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1: Bonjour à tous, une journée qui pourrait être historique. 35 départements seront placés en vigilance rouge canicule à partir de ce midi. 45 sont en orange aujourd'hui. Presque toute la France est concernée, bien sûr, seulement le bord de la Méditerranée, la Corse et le Nord sont épargnés pour le moment. Les très fortes chaleurs s'installent durablement sur le pays. Météo France prévoit aujourd'hui 39 à 40 degrés en Nouvelle-Aquitaine et de l'ouest de l'Occitanie vers l'Île-de-France et la Bourgogne. C'est également l'une des conséquences de ces fortes chaleurs. La consommation d'alcool est interdite sur la voie publique pour la fête de la musique dans les départements en vigilance rouge. De manière plus générale, le gouvernement appelle à limiter et contrôler la consommation d'alcool afin de préserver les services de secours et de soins et de permettre aux soignants de se concentrer sur la prise en charge des personnes les plus vulnérables. Ce drame hier à Besançon, deux adolescents sont morts noyés à la suite d'une baignade interdite dans le Doubs. La ville indique qu'une cellule d'accompagnement psychologique a été déployée afin de soutenir les proches des victimes. De son côté, la ministre de la Santé, Stéphanie Rist, appelle à la plus grande vigilance dans les prochains jours. Bruno Retailleau lance sa campagne présidentielle, premier meeting à Paris hier où le candidat des Républicains a présenté un programme ancré à droite. « Je vous propose de remettre la France à l'endroit », a déclaré Bruno Retailleau. Il avait invité l'écrivain Boualem Sansal et plus de 4000 personnes ont participé à ce meeting. Le sport avec du rugby déjà, et c'est Montpellier qui rejoint le Stade Toulousain en finale du top 14. Les Héroletais se sont imposés 25 à 15 hier soir face au Stade Français en demi du côté de Marseille. Et puis en foot, la suite de la deuxième journée de la Coupe du Monde, bien sûr. Un match compliqué hier soir pour l'Allemagne, mais une qualification pour les 16e de finale. Les Allemands se sont imposés 2-1 contre la Côte d'Ivoire grâce à un but en toute fin de rencontre. Très bon début de journée à tous.

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4: Bonjour à tous, encore un peu de fraîcheur ce matin dans certaines régions, mais ça ne va pas durer malheureusement. 35 départements sont placés en vigilance rouge canicule à partir du milieu de journée. Cela concerne la région parisienne et une grande partie de la côte ouest de l'Hexagone. 45 sont également placés en orange. On pourrait avoir jusqu'à près de 40 degrés dans certaines villes pour terminer la semaine. Cet épisode va concerner 53 millions de Français dans les prochaines heures. Et malgré ces fortes chaleurs, vous avez peut-être prévu de sortir ce soir pour profiter de la fête de la musique. Notez que la consommation d'alcool est interdite sur la voie publique dans les départements en vigilance rouge. De manière plus générale, le gouvernement appelle à limiter et contrôler cette consommation afin de préserver les services de secours. Un mauvais moment hier pour des centaines de passagers d'un train Ouigo en plein épisode de canicule. Toutes les personnes à bord ont dû être évacuées en début d'après-midi à un petit kilomètre de la gare de Toulouse-Matabiau en raison d'un problème électrique lié à la chaleur. Elles ont dû marcher sous ces températures extrêmes pour pouvoir rejoindre le quai. Dans l'actu également, les négociations entre l'Iran et les États-Unis vont démarrer en Suisse. Le vice-président américain J.D. Vance est arrivé sur place près de Lucerne ce matin. Des discussions préparatoires ont déjà commencé hier entre diplomates selon le gouvernement suisse. Ces échanges pour trouver une paix durable au Moyen-Orient pourraient s'étaler sur plusieurs jours. Le sport avec du foot d'abord. Curaçao décroche le premier point de son histoire en Coupe du Monde. 0-0 cette nuit face à l'Équateur dans le groupe E. Notez également la qualification de l'Allemagne pour les 16e de finale après sa victoire 2-1 hier soir contre la Côte d'Ivoire. Ce matin, la Tunisie affronte le Japon dans le groupe F. Et puis hier, les Pays-Bas ont dominé la Suède 5-1. Et puis en rugby, une finale 100% occitane au Stade de France le week-end prochain en top 14. Montpellier a battu le Stade français 25-15 hier soir en demi et retrouvera donc le Stade toulousain samedi. Très bon début de journée.
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1: Bonjour à tous, encore un peu de fraîcheur ce matin dans certaines régions, mais ça ne va pas durer malheureusement. 35 départements sont placés en vigilance rouge canicule à partir du milieu de journée. Cela concerne la région parisienne et une grande partie de la côte ouest de l'Hexagone. 45 sont également placés en orange. On pourrait avoir jusqu'à près de 40 degrés dans certaines villes pour terminer la semaine. Cet épisode va concerner 53 millions de Français dans les prochaines heures. Et malgré ces fortes chaleurs, vous avez peut-être prévu de sortir ce soir pour profiter de la fête de la musique. Notez que la consommation d'alcool est interdite sur la voie publique dans les départements en vigilance rouge. De manière plus générale, le gouvernement appelle à limiter et contrôler cette consommation afin de préserver les services de secours. Un mauvais moment hier pour des centaines de passagers d'un train Ouigo en plein épisode de canicule. Toutes les personnes à bord ont dû être évacuées en début d'après-midi à un petit kilomètre de la gare de Toulouse-Matabiau en raison d'un problème électrique lié à la chaleur. Elles ont dû marcher sous ces températures extrêmes pour pouvoir rejoindre le quai. Dans l'actu également, les négociations entre l'Iran et les États-Unis vont démarrer en Suisse. Le vice-président américain J.D. Vance est arrivé sur place près de Lucerne ce matin. Des discussions préparatoires ont déjà commencé hier entre diplomates selon le gouvernement suisse. Ces échanges pour trouver une paix durable au Moyen-Orient pourraient s'étaler sur plusieurs jours. Le sport avec du foot d'abord. Curaçao décroche le premier point de son histoire en Coupe du Monde. 0-0 cette nuit face à l'Équateur dans le groupe E. Notez également la qualification de l'Allemagne pour les 16e de finale après sa victoire 2-1 hier soir contre la Côte d'Ivoire. Ce matin, la Tunisie affronte le Japon dans le groupe F. Et puis hier, les Pays-Bas ont dominé la Suède 5-1. Et puis en rugby, une finale 100% occitane au Stade de France sur le week-end prochain en top 14. Montpellier a battu le Stade français 25-15 hier soir en demi et retrouvera donc le Stade toulousain samedi. Très bon début de journée.
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1: Bonjour à tous, encore un peu de fraîcheur ce matin dans certaines régions, mais ça ne va pas durer malheureusement. 35 départements sont placés en vigilance rouge canicule à partir du milieu de journée. Cela concerne la région parisienne et une grande partie de la côte ouest de l'Hexagone. 45 sont également placés en orange. On pourrait avoir jusqu'à près de 40 degrés dans certaines villes pour terminer la semaine. Cet épisode va concerner 53 millions de Français dans les prochaines heures. Et malgré ces fortes chaleurs, vous avez peut-être prévu de sortir ce soir pour profiter de la fête de la musique. Notez que la consommation d'alcool est interdite sur la voie publique dans les départements en vigilance rouge. De manière plus générale, le gouvernement appelle à limiter et contrôler cette consommation afin de préserver les services de secours. Un mauvais moment hier pour des centaines de passagers d'un train Ouigo en plein épisode de canicule. Toutes les personnes à bord ont dû être évacuées en début d'après-midi à un petit kilomètre de la gare de Toulouse-Matabiau en raison d'un problème électrique lié à la chaleur. Elles ont dû marcher sous ces températures extrêmes pour pouvoir rejoindre le quai. Dans l'actu également, les négociations entre l'Iran et les États-Unis vont démarrer en Suisse. Le vice-président américain J.D. Vance est arrivé sur place près de Lucerne ce matin. Des discussions préparatoires ont déjà commencé hier entre diplomates selon le gouvernement suisse. Ces échanges pour trouver une paix durable au Moyen-Orient pourraient s'étaler sur plusieurs jours. Le sport avec du foot d'abord. Curaçao décroche le premier point de son histoire en Coupe du Monde. 0-0 cette nuit face à l'Équateur dans le groupe E. Notez également la qualification de l'Allemagne pour les 16e de finale après sa victoire 2-1 hier soir contre la Côte d'Ivoire. Ce matin, la Tunisie affronte le Japon dans le groupe F. Et puis hier, les Pays-Bas ont dominé la Suède 5-1. Et puis en rugby, une finale 100% occitane au Stade de France le week-end prochain en top 14. Montpellier a battu le Stade français 25-15 hier soir en demi et retrouvera donc le Stade toulousain samedi. Très bon début de journée.
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1: Bonjour à tous, encore un peu de fraîcheur ce matin dans certaines régions, mais ça ne va pas durer malheureusement. 35 départements sont placés en vigilance rouge canicule à partir du milieu de journée. Cela concerne la région parisienne et une grande partie de la côte ouest de l'Hexagone. 45 sont également placés en orange. On pourrait avoir jusqu'à près de 40 degrés dans certaines villes pour terminer la semaine. Cet épisode va concerner 53 millions de Français dans les prochaines heures. Et malgré ces fortes chaleurs, vous avez peut-être prévu de sortir ce soir pour profiter de la fête de la musique. Notez que la consommation d'alcool est interdite sur la voie publique dans les départements en vigilance rouge. De manière plus générale, le gouvernement appelle à limiter et contrôler cette consommation afin de préserver les services de secours. Un mauvais moment hier pour des centaines de passagers d'un train Ouigo en plein épisode de canicule. Toutes les personnes à bord ont dû être évacuées en début d'après-midi à un petit kilomètre de la gare de Toulouse-Matabiau en raison d'un problème électrique lié à la chaleur. Elles ont dû marcher sous ces températures extrêmes pour pouvoir rejoindre le quai. Dans l'actu également, les négociations entre l'Iran et les États-Unis vont démarrer en Suisse. Le vice-président américain J.D. Vance est arrivé sur place près de Lucerne ce matin. Des discussions préparatoires ont déjà commencé hier entre diplomates selon le gouvernement suisse. Ces échanges pour trouver une paix durable au Moyen-Orient pourraient s'étaler sur plusieurs jours. Le sport avec du foot d'abord. Curaçao décroche le premier point de son histoire en Coupe du Monde. 0-0 cette nuit face à l'Équateur dans le groupe E. Notez également la qualification de l'Allemagne pour les 16e de finale après sa victoire 2-1 hier soir contre la Côte d'Ivoire. Ce matin, la Tunisie affronte le Japon dans le groupe F. Et puis hier, les Pays-Bas ont dominé la Suède 5-1. Et puis en rugby, une finale 100% occitane au Stade de France le week-end prochain en top 14. Montpellier a battu le Stade français 25-15 hier soir en demi et retrouvera donc le Stade toulousain samedi. Très bon début de journée.
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0: placés en vigilance rouge dès ce midi. 45 sont en alerte orange pour cette dernière journée de la semaine. Météo France envisage même une extension de la vigilance rouge demain dans certains départements qui ne sont pas encore concernés pour le moment. Et c'est dans ce contexte que vont se dérouler aujourd'hui de nombreux événements pour la fête de la musique. Et si certaines communes ont décidé d'annuler leurs festivités, tout simplement, d'autres ont fait le choix de les maintenir malgré les fortes chaleurs. À noter tout de même que la consommation d'alcool est interdite sur la voie publique dans les départements en vigilance rouge. Un événement qui inquiète également la ministre de la Santé. Dans les colonnes du Parisien, Stéphanie Rist rappelle que l'alcool bloque une hormone qui retient l'eau dans le corps et donc que l'on se déshydrate davantage. Elle estime dans le même temps que l'on a beaucoup appris de la canicule de 2003 d'un point de vue scientifique et médical. L'actualité ce matin, ça se passe également du côté de la Suisse. Après un faux départ vendredi, les négociations entre l'Iran et les États-Unis vont débuter. Objectif pour les délégations, mettre fin durablement à la guerre et compléter le protocole d'accord signé par Washington et Téhéran. Dans le même temps, les opérations israéliennes se poursuivent dans le sud du Liban. En France, près de 2500 manifestants se sont retrouvés hier à Paris contre la répression en Iran, un rassemblement qui avait pourtant été interdit. Nisha, Nimola ou encore « Abat la dictature en Iran » pouvait-on notamment entendre dans le cortège. Plusieurs personnes ont été interpellées. Un mot de rugby, Montpellier rejoint le Stade Toulousain en finale du top 14. Les Héraultais se sont imposés 25 à 15 hier soir à Marseille face au Stade français en demi. Et puis c'est aujourd'hui la fête des pères, l'occasion de lui faire un petit cadeau. Selon un récent sondage, ce sont les vêtements et accessoires qui arrivent en tête des achats pour cette journée. Voilà pour l'actu, passez tous un excellent week-end.
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1: Bonjour à tous. Jusqu'à 40 degrés sont attendus dans certaines régions du centre et de l'ouest. 35 départements seront placés en vigilance rouge dès ce midi. 45 sont en alerte orange pour cette dernière journée de la semaine. Météo France envisage même une extension de la vigilance rouge demain dans certains départements qui ne sont pas encore concernés pour le moment. Et c'est dans ce contexte que vont se dérouler aujourd'hui de nombreux événements pour la fête de la musique. Et si certaines communes ont décidé d'annuler leurs festivités, tout simplement, d'autres ont fait le choix de les maintenir malgré les fortes chaleurs. À noter tout de même que la consommation d'alcool est interdite sur la voie publique dans les départements en vigilance rouge. Un événement qui inquiète également la ministre de la Santé. Dans les colonnes du Parisien, Stéphanie Rist rappelle que l'alcool bloque une hormone qui retient l'eau dans le corps et donc que l'on se déshydrate davantage. Elle estime dans le même temps que l'on a beaucoup appris de la canicule de 2003 d'un point de vue scientifique et médical. L'actualité ce matin, ça se passe également du côté de la Suisse. Après un faux départ vendredi, les négociations entre l'Iran et les États-Unis vont débuter. Objectif pour les délégations, mettre fin durablement à la guerre et compléter le protocole d'accord signé par Washington et Téhéran. Dans le même temps, les opérations israéliennes se poursuivent dans le sud du Liban. En France, près de 2500 manifestants se sont retrouvés hier à Paris contre la répression en Iran, un rassemblement qui avait pourtant été interdit. Nisha, Nimola ou encore « Abat la dictature en Iran » pouvait-on notamment entendre dans le cortège. Plusieurs personnes ont été interpellées. Un mot de rugby, Montpellier rejoint le Stade Toulousain en finale du top 14. Les Héraultais se sont imposés 25-15 hier soir à Marseille face au Stade français en demi. Et puis c'est aujourd'hui la fête des pères, l'occasion de lui faire un petit cadeau. Selon un récent sondage, ce sont les vêtements et accessoires qui arrivent en tête des achats pour cette journée. Voilà pour l'actu, passez tous un excellent week-end.
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1: Bonjour à tous. Jusqu'à 40 degrés sont attendus dans certaines régions du centre et de l'ouest. 35 départements seront placés en vigilance rouge dès ce midi. 45 sont en alerte orange pour cette dernière journée de la semaine. Météo France envisage même une extension de la vigilance rouge demain dans certains départements qui ne sont pas encore concernés pour le moment. Et c'est dans ce contexte que vont se dérouler aujourd'hui de nombreux événements pour la fête de la musique. Et si certaines communes ont décidé d'annuler leurs festivités, tout simplement, d'autres ont fait le choix de les maintenir malgré les fortes chaleurs. À noter tout de même que la consommation d'alcool est interdite sur la voie publique dans les départements en vigilance rouge. Un événement qui inquiète également la ministre de la Santé. Dans les colonnes du Parisien, Stéphanie Rist rappelle que l'alcool bloque une hormone qui retient l'eau dans le corps et donc que l'on se déshydrate davantage. Elle estime dans le même temps que l'on a beaucoup appris de la canicule de 2003 d'un point de vue scientifique et médical. L'actualité ce matin, ça se passe également du côté de la Suisse. Après un faux départ vendredi, les négociations entre l'Iran et les États-Unis vont débuter. Objectif pour les délégations, mettre fin durablement à la guerre et compléter le protocole d'accord signé par Washington et Téhéran. Dans le même temps, les opérations israéliennes se poursuivent dans le sud du Liban. En France, près de 2500 manifestants se sont retrouvés hier à Paris contre la répression en Iran, un rassemblement qui avait pourtant été interdit. Nisha, Nimola ou encore « Abat la dictature en Iran » pouvait-on notamment entendre dans le cortège. Plusieurs personnes ont été interpellées. Un mot de rugby, Montpellier rejoint le Stade Toulousain en finale du top 14. Les Héraultais se sont imposés 25-15 hier soir à Marseille face au Stade français en demi. Et puis c'est aujourd'hui la fête des pères, l'occasion de lui faire un petit cadeau. Selon un récent sondage, ce sont les vêtements et accessoires qui arrivent en tête des achats pour cette journée. Voilà pour l'actu, passez tous un excellent week-end.
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1: Bonjour à tous. Jusqu'à 40 degrés sont attendus dans certaines régions du centre et de l'ouest. 35 départements seront placés en vigilance rouge dès ce midi. 45 sont en alerte orange pour cette dernière journée de la semaine. Météo France envisage même une extension de la vigilance rouge demain dans certains départements qui ne sont pas encore concernés pour le moment. Et c'est dans ce contexte que vont se dérouler aujourd'hui de nombreux événements pour la fête de la musique. Et si certaines communes ont décidé d'annuler leurs festivités, tout simplement, d'autres ont fait le choix de les maintenir malgré les fortes chaleurs. À noter tout de même que la consommation d'alcool est interdite sur la voie publique dans les départements en vigilance rouge. Un événement qui inquiète également la ministre de la Santé. Dans les colonnes du Parisien, Stéphanie Rist rappelle que l'alcool bloque une hormone qui retient l'eau dans le corps et donc que l'on se déshydrate davantage. Elle estime dans le même temps que l'on a beaucoup appris de la canicule de 2003 d'un point de vue scientifique et médical. L'actualité ce matin, ça se passe également du côté de la Suisse. Après un faux départ vendredi, les négociations entre l'Iran et les États-Unis vont débuter. Objectif pour les délégations, mettre fin durablement à la guerre et compléter le protocole d'accord signé par Washington et Téhéran. Dans le même temps, les opérations israéliennes se poursuivent dans le sud du Liban. En France, près de 2500 manifestants se sont retrouvés hier à Paris contre la répression en Iran. Un rassemblement qui avait pourtant été interdit. Nisha, Nimola ou encore « Abat la dictature en Iran » pouvait-on notamment entendre dans le cortège. Plusieurs personnes ont été interpellées. Un mot de rugby, Montpellier rejoint le Stade Toulousain en finale du top 14. Les Héraultais se sont imposés 25-15 hier soir à Marseille face au Stade français en demi. Et puis c'est aujourd'hui la fête des pères, l'occasion de lui faire un petit cadeau. Selon un récent sondage, ce sont les vêtements et accessoires qui arrivent en tête des achats pour cette journée. Voilà pour l'actu, passez tous un excellent week-end.
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4: Bonjour à tous. Plus de 50 millions de Français frappés par la chaleur. Cette dernière journée de la semaine s'annonce très compliquée sur une grande partie de l'Hexagone. 35 départements sont placés en vigilance rouge canicule à partir de midi. 45 sont concernés par une alerte orange. Météo France prévoit aujourd'hui 39 à 40 degrés en Nouvelle-Aquitaine et de l'ouest de l'Occitanie vers l'Île-de-France et la Bourgogne. C'est également l'une des conséquences de ces fortes chaleurs. La consommation d'alcool est interdite sur la voie publique pour la fête de la musique dans les départements en vigilance rouge. De manière plus générale, le gouvernement appelle à limiter et contrôler sa consommation d'alcool afin de préserver les services de secours et de soins. Et dans le même temps, ce drame hier à Besançon.

0: garçons, deux adolescents sont morts noyés à la suite d'une baignade interdite dans le Doubs. La ville indique qu'une cellule d'accompagnement psychologique a été déployée afin de soutenir les proches des victimes. De son côté, la ministre de la Santé, Stéphanie Rist, appelle sur ses réseaux sociaux à la plus grande vigilance dans les prochains jours. Dans l'actualité également, les regards du monde entier sont tournés vers la Suisse. Le vice-président américain J.D. Vance est arrivé sur place pour le début des pourparlers avec l'Iran. Des discussions sous tension alors que les combats se poursuivent au Liban. Des frappes israéliennes ont encore fait plusieurs dizaines de morts hier. Le leader autochtone Raoni, en soins intensifs après une opération, le défenseur emblématique de la forêt amazonienne, souffrait d'une occlusion intestinale. L'intervention s'est déroulée sans complications, précise l'hôpital de Sao Paulo dans un communiqué. En foot, pas de miracle pour Hervé Renard avec la Tunisie à la Coupe du Monde. Les Aigles de Carthage se sont lourdement inclinés 4-0 ce matin contre le Japon et sont donc éliminés de la compétition. Et puis la vasque olympique des JO 2024 fait son retour aujourd'hui à Paris. Comme l'an dernier, elle va passer l'été dans le jardin des Tuileries jusqu'au 14 septembre précisément. Elle décollera tous les soirs selon les conditions météorologiques. Bien sûr, voilà pour l'actu. Passez tous une très belle journée.
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1: Bonjour à tous. Le mercure va rapidement grimper dans les prochaines heures. 35 départements sont placés en vigilance rouge canicule à partir de ce midi. 45 sont en orange également pour terminer la semaine. Presque toute la France est concernée, bien sûr. Seulement le bord de la Méditerranée, la Corse et le Nord sont épargnés pour le moment. Météo France prévoit aujourd'hui 39 à 40 degrés en Nouvelle-Aquitaine et de l'ouest de l'Occitanie vers l'Île-de-France et la Bourgogne. C'est également l'une des conséquences de ces fortes chaleurs. La consommation d'alcool est interdite sur la voie publique pour la fête de la musique dans les départements en vigilance rouge. Notez également qu'à Paris, près de 5000 policiers et gendarmes et plus de 2000 pompiers seront déployés pour cet événement. Et puis pour être complet, les Bouches-du-Rhône, le Gard, le Var et le Vaucluse sont placés en risque élevé de feux de forêt aujourd'hui, alors que les très fortes chaleurs s'installent durablement sur le pays. Dans le reste de l'actualité, le document doit être remis demain au gouvernement. Après la mort de Liana dans le Gers, le rapport d'inspection révèle des erreurs individuelles dans le traitement des plaintes visant le suspect. Il évoque tous les dysfonctionnements, notamment autour de celles déposées en août dernier par la mère de Rosa contre Jérôme Barella. Les négociations entre l'Iran et les États-Unis vont démarrer en Suisse. Le vice-président américain J.D. Vance est arrivé sur place. Des discussions préparatoires ont déjà commencé hier entre diplomates. Ces

0: échanges pour trouver une paix durable au Moyen-Orient pourraient s'étaler sur plusieurs jours. En foot, nouvelle humiliation pour la Tunisie qui est déjà éliminée de la Coupe du Monde. Les Aigles de Carthage se sont lourdement inclinés 4-0 ce matin contre le Japon qui se rapproche de la qualification. Mission sauvetage qui a échoué pour Hervé Renard qui avait remplacé Sabri Lamouchi sur le banc tunisien. Et puis c'est aujourd'hui la fête des pères, l'occasion de faire un petit cadeau à votre papa. Selon un récent sondage, ce sont les vêtements et accessoires qui arrivent en tête des achats pour cette journée. Voilà pour l'essentiel de l'actu, passez tous une très belle journée et un excellent week-end.
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Salut à tous et bienvenue dans Toiles et Sillons, l'émission qui écoute le cinéma. J'espère que vous allez bien. Toiles et Sillons, c'est une heure de bandes annonces, de musique, de films, de chansons, de films. Et nous partirons en guerre tout à l'heure avec une interview du général de Gaulle, figurez-vous. Eh oui, on est comme ça. Vous le savez, si vous voulez retrouver toutes les émissions de Toiles et Sillons, vous pouvez le faire sur toilesetsillons.fr. Les émissions sont à écouter en streaming, à télécharger ou à podcaster. Et vous aurez la bande annonce du film Focus du jour. Et l'interview en intégralité et en vidéo. On commence comme d'habitude en chanson. Très bientôt sort le nouveau Toy Story 5, réalisé par Andrew Stanton et McKenna Harris. C'est Taylor Swift qui chante la chanson du film I Knew It, I Knew You. C'est parti.

0: Taylor Swift avec la chanson du film Toy Story 5, I Knew It, I Knew You. Une première bande-annonce dans ce Toys et Sion, un film qui ne sortira pas en salle chez nous, mais uniquement sur la plateforme Amazon Prime. C'est la nouvelle adaptation des Maîtres de l'Univers. C'est réalisé par Travis Knight. C'est avec Nicolas Galitzine et Camilla Mendes. On va écouter la bande-annonce des Maîtres de l'Univers et ensuite un extrait de la musique signée Daniel Pemberton.
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2: 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Je t'ai envoyé dans le seul endroit où je savais qu'il ne te trouverait jamais. La Terre.
3: Ton obsession pour les épées et tous tes trucs de geek, ça passe pas vraiment avec les ressources humaines.
1: Je sais que ça peut paraître dingue, mais cette épée, c'est grâce à elle que je vais rentrer chez moi.
4: Monsieur, c'est interdit de faire ça.
5: Rassurez-vous, c'est mon épée.
4: Accroche-toi, ça va secouer.
1: Qu'est-ce que je dois faire ? Prends ton épée et défends-les.

0: Un petit saut dans le temps pour nous retrouver en 1939 avec un film d'Alfred Hitchcock, La Taverne de la Jamaïque, avec Charlton, Leslie Banks et Maureen O'Hara. Nous avons entendu la musique de Eric Fenby. On va revenir un peu plus près de nous, mais enfin, quand même, ça fait bientôt 50 ans quand même. Un mauvais fils, un film très beau de Claude Sautet avec Patrick Devers, Yves Robert, Brigitte Fosset. On va écouter la bande-annonce de Un mauvais fils et puis la musique composée par Philippe Sard.
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2: Je suis là.
3: Vous avez une adresse ici?
2: L'adresse de mon père.
3: Est-ce qu'il a été avisé de votre retour?
1: Il a parlé de ta mère?
2: Qu'est-ce que tu veux savoir? Comment elle est morte?
4: T'es un chef, toi? D'habitude, les Français, ils tiennent pas trois jours.
5: Ici, c'est l'hygiène mentale, pas la police.
6: Au fond, si on t'avait pas arrêté, tu serais devenu un vrai trafiquant de drogue professionnel.
1: Ça a l'air d'aller.
2: Ouais, depuis que je suis rentré ici, il m'est arrivé quelque chose qui m'est pas arrivé depuis longtemps.
4: T'as pas compris qu'elle est morte à cause de toi? Que c'est toi qui l'as tuée?
7: Je n'ai qu'à vous jeter, ça ira plus vite.
2: Ne me parlez pas comme ça, hein. Ça fait 5 ans que je n'y avais pas touché.
1: Il y a une femme entre vous qui ne reviendra pas. Je peux rien y faire non plus.

0: Une comédie italienne de 1982, Il Paramedico, l'infirmier, un film de Sergio Nasca avec Rossano Brazzi et Antonia Carmi. Il y avait bien sûr Edwige Fenech qui a beaucoup tourné en Italie. On a entendu la musique de Armando Trovagioli. La bataille de Gaulle, l'âge de fer, c'est la première partie du diptyque d'Antonin Baudry sur le général de Gaulle pendant la Seconde Guerre mondiale. C'est Simon Abkarian qui joue le rôle du général de Gaulle. On retrouve toute une pléiade d'acteurs également, et Simon Russell Bill, normalement, notamment, qui joue le rôle de Churchill. Nous sommes en juin 1940, la France s'effondre et signe l'armistice. Au milieu du chaos, un homme refuse de céder. Seul contre tous, ce général inconnu s'échappe vers Londres pour sauver ce qu'il reste d'un rêve, la liberté. Sans armée, sans appui, sans espoir, mais avec une folle conviction, la France, sa France, n'a pas déposé les armes. Il tente un ultime pari, convaincre le monde que la bataille de France n'est ni terminée ni perdue. La réalité est têtue et lui donne tort. Mais peu à peu, se lèvent autour de lui, en Angleterre, en France et en Afrique, des résistants de l'ombre, des lycéens révoltés, des soldats déterminés. Leur foi, leur audace, leur rage de liberté défient l'histoire, qui semblait pourtant écrite d'avance. Avant d'entendre la musique de la bataille de Gaulle, composée par Volker Bertelmann, je vous propose d'écouter un extrait d'interview de Simon Abkarian et Antonin Baudry, une interview réalisée au Festival de Cannes, qui nous parle de ce film, de ce scénario, La bataille de Gaulle. À noter que dans quelques semaines sortira la deuxième partie qui s'appelle La bataille de Gaulle, partie 2, J'écris ton nom.
1: Moi, je ne sais pas si je vais pouvoir rejouer. Quand j'arrête un film ou une pièce de théâtre, je ne sais pas, quand on me présente un texte, je ne sais même vraiment pas par où je vais passer, quoi. Je suis dans un état d'euphorie un peu, parce que ça fait 2 ans que moi j'ai fini de tourner, c'est ça, hein. Ça fait à peu près 2 ans que j'ai fini de tourner. Et je me dis, j'attendais, en fait, ma vie n'était pas en suspens par rapport à la sortie de ce film, mais c'est vrai que j'avais besoin que les gens, voilà, que ça aille à la rencontre du public, quoi. J'avais besoin de ça. Et j'en suis très heureux, je suis très heureux d'être à Cannes avec ce film, mais vraiment.
2: Pour pouvoir travailler, il faut que je puisse sentir. Tout repose sur l'accès à mes émotions. J'ai pas de moyen extérieur de savoir si quand je fais un geste de montage, un geste de mixage, quand je dirige un comédien, quand j'écris, il n'y a rien à l'extérieur qui va me dire si c'est juste ou pas. Il y a seulement mon émotion. Donc la pression, ça fait partie de mon travail de ne pas la ressentir, de la mettre à l'écart, sinon je peux pas travailler.
1: C'est pas la pression par rapport à la figure tutélaire comme ça, iconique du général. Si pression il y a, c'est par rapport au scénario, quoi. C'est-à-dire, oh là là. Par où je vais passer? Par où on va passer pour arriver? Et finalement, tout reprend sa place, parce qu'il y a le réalisateur, il y a le cadreur, il y a mes partenaires avec qui je travaille. Et puis, quand on a fait ce travail-là, on s'est enfermé, en fait. On a été sourd au fracas du monde, sourd à tout ce qu'il y avait autour, non pas, mais pour mieux le dire, non pas pour l'oublier ou le nier, le monde, mais pour mieux le raconter, pour mieux le dire. À un moment donné, je pense que c'est important, comme les gens qui s'enferment dans leur cellule pour dessiner. Nous, notre cellule, c'était le cadre, la lumière, la parole dite, le mot qui fait qu'une acuité incroyable, où il y a un mot qui va faire « ok, j'ai compris, on y va ». Et tac, tac, tac, bon, on retourne la scène et boum.
3: As the situation gets darker and darker, surrender now seems inevitable. Only a madman would continue this fight.
4: Le gouvernement français vous a déchu de votre nationalité. Et la cour martiale vous a condamné à mort.
5: Autre chose?
6: Partout, des réseaux sont en train de se former. Ils ont la rage au cœur. Ils veulent se battre.
7: La France n'a pas capitulé.
8: Vous n'êtes pas la France!
9: Nous sommes la France.
6: Vous?
9: Nous.
10: You chose our side, the side of freedom. You see a child attacked by savages, you'd step in.
11: La France n'est pas un enfant, monsieur le président. Elle a toujours continué à se battre.
12: here.
13: Perhaps we need to talk to Roosevelt.
12: No. Anthony. We need to win this war.
13: Une seule bataille décidera de tout. Et je vous la confie.
12: À partir de mon ordre de feu, celui qui n'attaquera pas l'ennemi, à chaque fois qu'il le peut, fera relever ton commandement.
13: Je n'ai pas d'autre option.
12: Feu !
14: Je veux que le monde sache que nous sommes invaincus.
15: Nous, les Français libres.
16: J'y arriverai.
15: Nous ne reculons pas.
17: Nous ne nous soumettons pas.
13: Je suis seul face à l'Amérique et seule l'Amérique compte.

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0: C'est Victoria Sio, presque un sosie vocal de Céline Dion, qui prêtait sa voix pour chanter les chansons de Céline Dion dans le film Aline de Valérie Lemercier en 2020. On l'a entendu avec une reprise en anglais d'une chanson de Jean-Jacques Goldman, Let's Talk About Love. Et puis à l'instant, c'était un film de Claude Pinoteau avec Yves Montand en 1976, Le Grand Escogriffe. On y retrouvait également Claude Brasseur et Agostina Belli avec une musique de Georges Delerue. Et nous voici arrivés à la fin de ce Toiles et Sillons. J'espère que vous avez passé un très bon moment à l'écoute de l'émission qui écoute le cinéma. On se retrouve sur Internet pour tout savoir des films dont on a parlé aujourd'hui. Vous retrouvez les émissions à télécharger, à podcaster ou à écouter en streaming sur le site. Vous aurez l'intégralité de l'interview d'Antonin Baudry et Simon Abkarian dont nous avons entendu des extraits tout à l'heure. Toiles et Sillons. On se quitte avec le nouveau carton de Monsieur Steven Spielberg qui renoue avec sa passion pour les extraterrestres. Disclosure Day, c'est le nouveau film de Steven Spielberg avec Emily Blunt et Josh O'Connor. On y retrouve aussi Colin Firth. On va écouter la bande-annonce du film et ensuite la musique signée bien sûr du compère historique de Steven Spielberg, John Williams. Je vous laisse avec les extraterrestres et on se retrouve très vite pour un nouveau Toiles et Sillons. D'ici là, portez-vous bien. Salut!
1: Si tu découvrais que nous ne sommes pas seuls, si quelqu'un te le montrait, te le prouvait, ça te ferait peur?
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0: Les gens ont droit à la vérité.
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1: Bonjour à tous. Vos volets sont sûrement déjà fermés, les ventilateurs allumés. Des températures extrêmes sont attendues aujourd'hui sur une majeure partie de la France. 35 départements sont placés en vigilance rouge canicule à partir du milieu de journée. Cela concerne la région parisienne et une grande partie de la côte ouest de l'Hexagone. 45 sont également placés en orange. On pourrait avoir jusqu'à 40 degrés dans certaines villes pour terminer la semaine. Et malgré ces fortes chaleurs, vous avez peut-être prévu de sortir ce soir pour profiter de la fête de la musique. Notez que la consommation d'alcool est interdite sur la voie publique dans les départements en vigilance rouge. Ce nouveau drame en plein cœur de cet épisode de canicule, un adolescent de 17 ans est mort en se noyant hier soir près de Bergerac en Dordogne. Hier, pour rappel, deux adolescentes ont également trouvé la mort à Besançon en se noyant dans le Doubs qui traverse la ville. De son côté, Jean Castex reconnaît que le réseau ferroviaire français est fortement affecté par cette canicule. Le président général de la SNCF qui promet la mobilisation totale des équipes pour assurer un trafic le plus normal possible. Un randonneur a disparu dans le Vercors en Isère. La CRS des Alpes lance un appel à témoins pour tenter de retrouver un homme de 29 ans qui n'a pas été vu depuis jeudi dernier. Son véhicule, lui, a été retrouvé sur un parking. On a aussi le regard tourné vers la Suisse en cette fin de matinée après un faux départ vendredi. Les négociations entre l'Iran et les États-Unis vont débuter. Objectif pour les délégations, mettre fin durablement à la guerre et compléter le protocole d'accord signé par Washington et Téhéran. Et puis en foot, la deuxième journée de la Coupe du Monde continue. Dans le groupe H, l'Espagne doit réagir. Après son match nul face au Cap-Vert, les Espagnols affrontent l'Arabie Saoudite à 18h. Dans ce même groupe, l'Uruguay sera face aux Cap-Verdiens à minuit. Et juste avant ça, à 21h, dans le groupe G cette fois, la Belgique aura également besoin de se rassurer face à l'Iran. Voilà pour l'essentiel de l'actualité. Passez tous une très belle fin de matinée et un excellent week-end.

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1: Bonjour à tous. 35 départements viennent de basculer en vigilance rouge canicule, des Pyrénées-Atlantiques à la région parisienne. 45 départements sont en alerte orange. La canicule s'intensifie donc à partir d'aujourd'hui. Les températures maximales pourraient atteindre 41 degrés. La chaleur qui perturbe la fête de la musique prévue ce soir. Plusieurs villes ont annulé l'événement. C'est le cas à Brive ou encore à Poitiers. La consommation d'alcool est interdite sur la voie publique dans les départements en vigilance rouge. Par ailleurs, le PDG de la SNCF recommande aux voyageurs les plus vulnérables d'éviter de prendre le train pendant la canicule. On ne peut pas écarter les incidents sur le réseau, précise Jean Castex. Il assure que la SNCF est totalement mobilisée pour faire face à la situation et assurer un trafic le plus normal possible. Plusieurs adolescents sont morts noyés ces dernières heures. Un adolescent de 17 ans a perdu la vie alors qu'il se baignait dans la Dordogne. Un autre a été piégé par les vagues et la marée à Dunkerque. Deux adolescents de 15 ans sont aussi décédés à Besançon. Ils se baignaient dans le Doubs où la baignade est interdite. Les discussions entre les États-Unis et l'Iran commencent aujourd'hui en Suisse. L'Iran affirme que le Liban sera le principal sujet discuté avec les Américains. Depuis son entrée en vigueur, le cessez-le-feu n'a pas été respecté. Israël et le Hezbollah s'accusent mutuellement de violer ce cessez-le-feu. Plusieurs dizaines de personnes sont mortes dans le sud du Liban ces dernières heures après des frappes israéliennes. L'état d'urgence déclaré dans la ville de Los Angeles. Les pompiers luttent depuis plusieurs jours contre un incendie qui s'est déclaré dans un entrepôt de produits surgelés de près de 50 000 m². La combustion d'isolant, une potentielle fuite d'ammoniac et la fonte de panneaux solaires ont compliqué les opérations. Et puis la Coupe du Monde de football, la Tunisie est déjà éliminée. Après deux matchs, les Tunisiens ont été battus par les Japonais 4-0. L'Allemagne, elle, est qualifiée pour les 16e de finale après sa victoire face à la Côte d'Ivoire. À suivre aujourd'hui, Espagne, Arabie Saoudite à 18h et Belgique, Iran à 21h. Très bonne journée à tous.
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1: Bonjour à tous. La chaleur s'invite à la fête de la musique alors que la canicule s'intensifie à partir d'aujourd'hui. La consommation d'alcool dans la rue est interdite dans les 35 départements en vigilance rouge. 45 sont en alerte orange. À Paris, la fête est maintenue, mais avec un dispositif de sécurité maximal, 4800 policiers et gendarmes mobilisés, ainsi que 2500 pompiers. 10 bateaux de la brigade nautique seront aussi engagés pour prévenir le risque de noyade. Côté transport, la SNCF recommande aux plus vulnérables de ne pas prendre le train dans les prochains jours. On ne peut pas écarter les incidents, déclare le PDG du groupe. En raison des fortes chaleurs, les rails sont susceptibles de se dilater, les caténaires peuvent se détendre et se relâcher, précise Jean Castex. Et face aux canicules à répétition, les écologistes réclament un congé climatique. Ils viennent de lancer une pétition en ce sens. 5 jours de congé par an pour permettre à chacun de faire face à une canicule, une inondation ou un incendie sans perte de revenus. Ce congé serait mis en place si les conditions climatiques vous empêchent d'aller au travail, mais aussi si l'école de vos enfants ferme et que vous n'avez pas de solution pour les garder. C'est ce que précise sur LCI la patronne des écologistes, Marine Tondelier. Dans l'actualité aussi, l'Iran affirme que le Liban sera le principal sujet discuté avec les Américains. Les pourparlers entre les États-Unis et l'Iran commencent aujourd'hui en Suisse, alors que le cessez-le-feu n'est pas respecté au Liban. Téhéran affirme aussi qu'il ne cherche pas la bombe nucléaire, mais qu'il ne renoncera pas à l'enrichissement nucléaire. 3 morts dans des attaques russes à l'est de l'Ukraine. En Russie, 5 personnes sont décédées dans une attaque de drones ukrainiens. Environ 6000 personnes ont défilé hier à Strasbourg, une marche des visibilités pour revendiquer le droit à être soi dans un contexte où les violences contre les personnes LGBTQIA+ sont en hausse. À Rennes, la Pride a rassemblé 8500 participants. Et puis la vasque olympique des JO 2024 fait son retour aujourd'hui à Paris. Comme l'an dernier, elle va passer l'été dans le jardin des Tuileries et sera visible jusqu'au 14 septembre. Très bonne journée à notre écoute.

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1: Bonjour à tous. En raison des fortes chaleurs, 845 écoles et collèges seront fermés en France demain, annonce du ministre de l'Éducation nationale. Ces établissements n'accueilleront pas d'élèves ou ne proposeront qu'un service minimal. 1800 autres vont aménager leurs horaires en libérant les enfants l'après-midi. La canicule s'intensifie à partir d'aujourd'hui et devrait se poursuivre au moins jusqu'à jeudi. 35 départements sont en vigilance rouge depuis ce midi et les températures pourraient atteindre 41 degrés localement. Emmanuel Macron appelle à veiller les uns sur les autres. Le chef de l'État demande aux Français d'être collectivement attentifs aux aînés, aux enfants et aux personnes isolées ou fragiles. Il rappelle également les gestes importants, boire de l'eau sans attendre d'avoir soif, fermer les volets ou les fenêtres et privilégier les activités douces. Par ailleurs, le PDG de la SNCF recommande aux voyageurs les plus vulnérables d'éviter de prendre le train pendant la canicule. On ne peut pas écarter les incidents sur le réseau, précise Jean Castex. Plusieurs adolescents sont morts noyés. Hier, un adolescent de 17 ans a perdu la vie alors qu'il se baignait dans la Dordogne. Un autre a été piégé par les vagues et la marée à Dunkerque. Deux adolescents de 15 ans sont aussi décédés à Besançon. Ils se baignaient dans le Doubs où la baignade est interdite. Les discussions entre les États-Unis et l'Iran commencent aujourd'hui en Suisse. L'Iran affirme que le Liban sera le principal sujet discuté avec les Américains. Israël et le Hezbollah s'accusent mutuellement de violer le cessez-le-feu. Plusieurs dizaines de personnes sont mortes dans le sud du Liban ces dernières heures après des frappes israéliennes. Ils vont entrer au Panthéon mardi, Marc Bloch et son épouse Simone Vidal. L'historien, membre de la Résistance, a été exécuté en 1944 par les Allemands. C'est la sixième panthéonisation sous les deux quinquennats d'Emmanuel Macron, après Simone Veil, Robert Badinter ou encore Joséphine Baker. Et puis la Coupe du monde de football, la Tunisie est déjà éliminée après deux matchs. L'Allemagne, elle, est qualifiée pour les 16e de finale. À suivre aujourd'hui, Espagne, Arabie Saoudite à 18h et Belgique, Iran à 21h. Très bon après-midi à tous.
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1: Bonjour à tous. L'objectif est de trouver un accord pour une paix durable. Les discussions entre l'Iran et les États-Unis ont commencé en Suisse. Téhéran déclare que la situation au Liban va être le principal sujet des pourparlers. Le Hezbollah et Israël s'accusent mutuellement de violer le cessez-le-feu. L'État hébreu prévient qu'il ne se retirera pas de la zone où son armée est déployée à l'intérieur du territoire libanais. Ils étaient à l'isolement depuis 6 semaines. Les 4 passagers français du MV Ondus vont quitter l'hôpital. Aucun d'entre eux n'a contracté le virus. Ils avaient été confinés dans des chambres spéciales après la détection d'un cas d'antivirus sur le navire de croisière. Une Française, elle, est toujours en réanimation. La chaleur s'invite à la fête de la musique. Alors que la canicule s'intensifie à partir d'aujourd'hui, la consommation d'alcool dans la rue est interdite dans les 35 départements en vigilance rouge. 45 sont en alerte orange. 845 écoles et collèges seront fermés demain en France, annonce du ministre de l'Éducation nationale. Ces établissements n'accueilleront pas d'élèves ou ne proposeront qu'un service minimal. 1800 autres vont aménager leurs horaires en libérant les enfants l'après-midi. Et face aux canicules à répétition, les écologistes réclament un congé climatique. Ils viennent de lancer une pétition en ce sens. 5 jours de congé par an pour permettre à chacun de faire face à une canicule, une inondation ou un incendie sans perte de revenus. Ce congé serait mis en place si les conditions climatiques vous empêchent d'aller au travail, mais aussi si l'école de vos enfants ferme et que vous n'avez pas de solution pour les garder, c'est ce que précise sur LCI la patronne des écologistes Marine Tondelier. L'état d'urgence déclaré dans la ville de Los Angeles. Les pompiers luttent depuis plusieurs jours contre un incendie qui s'est déclaré dans un entrepôt de produits surgelés de près de 50 000 m². La combustion d'isolants, une potentielle fuite d'ammoniac et la fonte de panneaux solaires ont compliqué les opérations. Et puis la vasque olympique des JO 2024 fait son retour aujourd'hui à Paris. Comme l'an dernier, elle va passer l'été dans le jardin des Tuileries et sera visible jusqu'au 14 septembre. Bon dimanche à notre écoute.
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0: 35 départements sont en vigilance rouge canicule, du jamais vu. Le précédent record datait de juillet 2019 avec 20 départements en alerte maximale. D'autres départements pourraient basculer en rouge demain. Certains établissements scolaires n'accueilleront pas les élèves ce lundi ou à minima. Cela concerne 845 écoles et collèges. Le ministre de l'Éducation nationale ajoute que 1800 établissements seront ouverts, mais ils aménageront leurs horaires en libérant les enfants l'après-midi. Par ailleurs, le PDG de la SNCF recommande aux voyageurs les plus vulnérables d'éviter de prendre le train pendant la canicule. On ne peut pas écarter les incidents sur le réseau, précise Jean Castex. Il assure que la SNCF est totalement mobilisée pour faire face à la situation et assurer un trafic le plus normal possible. Une marche contre le racisme et toutes les formes de discrimination organisée à Saint-Denis par le maire de la ville, Bali Bagayoko. Plusieurs cadres d'LFI participent à ce rassemblement, dont Jean-Luc Mélenchon et Rima Hassan. Nous voulons que la lutte contre le racisme soit au cœur de la campagne présidentielle, a déclaré Bali Bagayoko. Les discussions entre l'Iran et les États-Unis ont commencé en Suisse pour tenter de trouver un accord de paix. Téhéran déclare que la situation au Liban va être le principal sujet des pourparlers. Israël prévient qu'il ne se retirera pas de la zone où son armée est déployée à l'intérieur du territoire libanais. La Coupe du monde de football à suivre aujourd'hui, Espagne-Arabie Saoudite à 18h et Belgique-Iran à 21h. À minuit, le Cap-Vert affrontera l'Uruguay avant le match Égypte-Nouvelle-Zélande à 3h du matin. Et puis on sait qui représentera la France à l'Eurovision Junior. Alec, 12 ans, participera au concours en octobre prochain à Malte. Le garçon est encore peu connu. Il a participé à l'émission N'oubliez pas les paroles et il vient de remporter une compétition de chant en Suisse. On ne sait pas encore quelle chanson il interprétera à l'Eurovision. Bon après-midi à tous.
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1: Bonsoir à tous. La vigilance rouge canicule s'étend. Elle concernera demain 49 départements des Pyrénées-Atlantiques à la région parisienne, Bretagne incluse. 54 départements seront en alerte.

0: Brigades nautiques sont aussi engagées pour prévenir le risque de noyade. Une enquête ouverte dans le Gard pour meurtre sur mineur de moins de 15 ans. Un garçon de 2 ans a été retrouvé mort chez sa mère. Il présentait des ecchymoses sur le corps, indique le procureur. Son autopsie aura lieu demain. La mère, âgée de 20 ans, a été placée en garde à vue. Ils étaient à l'isolement depuis 6 semaines. Les 4 passagers français du MV Ondus vont quitter l'hôpital. Aucun d'entre eux n'a contracté le virus. Ils avaient été confinés dans des chambres spéciales après la détection d'un cas d'antivirus sur le navire de croisière. Une Française, elle, est toujours en réanimation. Le vice-président américain J.D. Vance qualifie d'historique les négociations engagées en Suisse avec l'Iran. Ces pourparlers ont commencé aujourd'hui. L'objectif est de finaliser un protocole d'accord pour mettre fin aux hostilités au Moyen-Orient. Ces journées à Venise pourraient bientôt coûter plus cher. La municipalité envisage de faire payer 30 à 50 euros le ticket d'accès les jours les plus chargés de l'année pour lutter contre le surtourisme. La Coupe du monde de football à suivre ce soir, Espagne-Arabie Saoudite à 18h et Belgique-Iran à 21h. Cette nuit, le Cap-Vert affrontera l'Uruguay avant le match Égypte-Nouvelle-Zélande. Bonne fin de journée à notre écoute.
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3: Hello, bonjour. Très heureux de vous retrouver sur cette fréquence. C'est Serge Surpin qui vous propose, comme chaque semaine, Satmag, Satmag Hebdo. Satmag, c'est l'actu des médias, l'actu de la communication, l'actu des écrans. Cette semaine est historique. C'est là où l'Amérique nous a rappelé qu'elle détient les clés d'Internet. Les écrans de télé grandissent, la TNT rétrécit. C'est une constatation. Vous allez comprendre pourquoi. Pluralisme, que l'Arcom détient le compte des minutes et des idées. Pourquoi un livre m'a fait penser à Facebook? Et pourquoi TF1 a-t-il laissé M6 les droits de la Coupe du Monde? Ça, ce sont des questions auxquelles je vais tenter de répondre. Peut-être encore d'autres sujets. Il y aura aussi, comme chaque semaine, l'histoire de la télévision racontée par notre ami Christian Dauphin. Et on jettera un coup d'œil sur les audiences de la télévision la semaine dernière. Voilà, Satmag Hebdo, c'est parti.
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3: Aujourd'hui, je vais faire un peu dans le style chronique littéraire en vous parlant d'un livre que je viens de terminer. Son auteur s'appelle J.R. Dos Santos. C'est un journaliste et romancier portugais, souvent comparé à Dan Brown. On y retrouve des enquêtes, des mystères et des révélations spectaculaires. Mais avec une différence importante, J.R. Dos Santos est un vrai journaliste. Ses romans s'appuient sur des faits réels, des débats contemporains et des sujets complexes, comme la politique, l'intelligence artificielle, comme la religion ou l'histoire. Certes, les livres de J.R. Dos Santos ne sont pas des grands chefs-d'œuvre, mais on y apprend autant qu'on se divertit. Son roman publié en 2024, Le Protocole Chaos, suit une enquête mêlant renseignements, manipulation de l'information et rapports de forces internationaux. L'idée centrale est simple et redoutable. Certaines puissances autoritaires ne cherchent même plus à convaincre les populations qu'elles ont raison. Elles cherchent surtout à semer le doute. Le but n'est pas d'imposer une vérité, mais de détruire la notion même de vérité. Affaiblir la confiance dans les médias, les institutions et la démocratie. Dans un monde où plus personne ne sait ce qui est vrai, le chaos devient une arme politique. Un livre qui évoque évidemment les campagnes de désinformation attribuées à la Russie de Vladimir Poutine, les faux comptes sur les réseaux sociaux, les théories complotistes, les stratégies destinées à polariser les sociétés occidentales. Il se fait écho aussi au Brexit, les élections américaines ou encore la montée des mouvements populistes dans divers pays. Plus largement, il montre comment les réseaux sociaux peuvent opposer les citoyens les uns aux autres, parfois jusqu'à attiser des violences bien réelles. Si je vous parle de ce livre aujourd'hui, c'est parce que je n'arrête pas d'y penser quand je parcours les réseaux sociaux. Récemment, j'ai vu passer 2 publications sur Facebook, manifestement construites sur le même modèle. Dans un cas, une personnalité d'extrême droite ridiculisait un adversaire. Dans l'autre cas, c'était une personnalité d'extrême gauche qui ridiculisait aussi son adversaire. Le style et le récit étaient à peu près le même. À chaque fois, il y a une prétendue émission de télévision qui était citée, sans nom d'émission, sans nom de la chaîne, et avec un lien vers un site totalement inconnu. Quelques vérifications ont suffi pour constater que ce site ne diffusait régulièrement que de fausses informations. Le plus troublant n'est pas tant le mensonge que la réaction de certains lecteurs sur les réseaux. Comme je signalais que l'information était fausse, plusieurs me répondaient « peut-être, mais elle est crédible ». Finalement, c'est un peu le chaos dont écrit J.R. Dos Santos. C'est précisément le problème. À l'approche des prochaines échéances électorales, il faudra être

0: particulièrement attentif à toutes ces informations qui apparaissent de nulle part et qui sont parfois relayées sans aucune vérification. Ça signifie pas que les médias reconnus ont toujours raison, mais au moins on sait qui ils sont, comment ils travaillent et on peut les confronter à d'autres sources. D'ailleurs, vous avez parfaitement le droit de vérifier ce que moi-même je vous raconte. Je dois être une source parmi tant d'autres, jamais la seule. C'est peut-être même la meilleure leçon de ce livre dont je vous rappelle le titre. Le protocole chaos, écrit par J.R. Dos Santos. Dans un monde saturé d'informations, l'esprit critique n'est plus un luxe. Il est devenu une nécessité. Et pour cela donc, le protocole chaos mérite largement le détour.
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0: Puisqu'on parle lecture, tiens, si on écoutait Le baiser Modiano de Vincent Delerme. Une chanson qui capture parfaitement l'atmosphère feutrée d'un après-midi de lecture.

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0: Le baiser Modiano de Vincent Dolerme.
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0: Vous le savez, M6 a obtenu cette année l'exclusivité de la diffusion en clair de la Coupe du Monde de football, en raflant les droits à TF1, le diffuseur historique de la compétition. Alors pourquoi TF1 a-t-elle laissé faire ? Première hypothèse, une logique financière. Les droits de ce genre de compétition sont vendus cher, très cher, à des niveaux très difficiles à rentabiliser. D'ailleurs, c'est jamais rentable, même pour un groupe de cette taille. TF1 aurait donc choisi de ne pas surenchérir. Deuxième scénario, plus stratégique. Selon certains, TF1 aurait délibérément laissé M6 surenchérir seul afin de fragiliser sa situation financière. À terme, si les règles évoluaient ou si une recomposition du paysage audiovisuel devenait possible, la Une pourrait ainsi reprendre l'avantage à moindre coût. Cette hypothèse, souvent évoquée par les experts du secteur, reste spéculative et j'y crois d'ailleurs assez peu, pour une raison simple. Au moment où M6 obtient les droits de la Coupe du Monde, les projets de fusion entre TF1 et M6 étaient encore à l'étude. Reste une troisième possibilité, un possible gentleman agreement, secret. TF1 n'aurait volontairement pas surenchéri, considérant que puisque seuls elle et M6 étaient capables de déposer une offre sur les droits de diffusion en clair, il aurait été stupide de dépenser trop. Aucune preuve évidemment, comme ce genre d'accord était interdit, sauf grosse surprise, possible ou pas, on n'en saura rien. En tout cas, ça tombe bien, d'autant plus que TF1 pourra revenir à la charge d'ici quelques mois pour tenter une fois de plus de fusionner avec son concurrent. Résultat donc, M6 détient les droits des éditions 2026 et 2030. Cette dernière étant organisée en Arabie Saoudite, un pays très connu pour sa passion du football. No comment. Mais à quel prix donc ces droits de diffusion ? Impossible de le dire précisément. Le montant reste confidentiel. Les estimations des analystes tournent aux alentours de 150 millions d'euros. Est-ce plus ou moins que ce que payait jusque-là TF1 ? C'est impossible à dire, puisque le montant des droits de diffusion payés par TF1 restait secret défense. D'autant plus que la comparaison est délicate. Pour les éditions 2018 et 2022, TF1 n'avait acquis que 28 des meilleures affiches, tandis que beIN Sports détenait l'intégralité des matchs pour la diffusion payante. Le périmètre n'était donc pas le même, et le contexte publicitaire était d'ailleurs plus favorable qu'aujourd'hui. Cette année, M6 a tenté de partager le risque en revendant une partie des droits à d'autres chaînes en clair. Sans succès, aucun diffuseur n'a accepté de se positionner. Résultat, la chaîne se retrouve seule sur ce créneau, en clair. Un pari risqué, mais partiellement compensé par les évolutions imposées par la FIFA, qui a introduit de nouvelles séquences publicitaires intégrées au jeu. Notamment ces pauses fraîcheurs de 3 minutes, programmées autour de la 22e minute de chaque mi-temps, officiellement pour protéger les joueurs des conditions climatiques. Ouais, oui. Au total, ces interruptions représentent 208 pauses et 624 minutes de publicité supplémentaires, participant à un dispositif global estimé à plusieurs milliards de dollars de revenus pour la FIFA et pour les chaînes qui diffusent la compétition. Autre évolution notable, la transformation de la finale avec une mi-temps étendue à environ 30 minutes pour permettre l'organisation d'un show de type Super Bowl. Une logique inspirée donc par les grands événements sportifs américains où le spectacle dépasse le seul match. Ce choix alimente d'ailleurs une polémique récurrente. Plusieurs observateurs dénoncent une forme d'américanisation de la Coupe du Monde et du football, perçue comme une rupture de la tradition du football européen. Quoi qu'il en soit, la tendance est engagée. Et très souvent dans ces cas-là, le retour en arrière paraît peu probable. Ironie de l'histoire, ce modèle s'inspire donc d'un pays où le football reste secondaire dans la culture sportive dominante, mais qui en influence désormais les formats économiques. Donc pour M6, en tout cas, le démarrage est solide. Au niveau des audiences, la chaîne s'est installée en tête presque chaque soir depuis le début du tournoi, avec une semaine record à 10,6%, en hausse de 2,9 points, alors même que la compétition n'avait débuté qu'en milieu de semaine. Et la dynamique pourrait encore s'amplifier dans les jours à venir. Tout dépend d'ailleurs des résultats de l'équipe de France, confirmant le pôle central du football dans la stratégie d'audience du groupe et de toute la télévision en règle générale.
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0: Non, j'ai pas passé l'hymne de la Coupe du Monde de cette année. Trop facile, j'ai préféré Bilal Hassani, capitale. On peut jouer au ballon avec ça aussi.

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1: Je reçois un message d'un ami, enfin un ancien client de l'époque où je vendais des paraboles. Il vit désormais au Portugal et continue à recevoir des chaînes françaises par satellite. Il me tient d'ailleurs au courant des évolutions de la réception satellitaire. Un univers que j'ai un peu, beaucoup délaissé depuis la fermeture de mes magasins. Que voulez-vous ? C'est un peu comme certaines histoires du passé. On préfère parfois tourner la page et passer à autre chose. Pour moi, ça a été revenir à mes premières amours, qui sont les médias et la radio. Je fais partie de ces passionnés qui ont lancé ces radios libres dans les années 80, avant de revenir derrière un micro à la fin de mon aventure commerciale. Pourquoi je vous raconte cela ? Ah oui, parce que mon ami me disait avoir particulièrement apprécié de regarder un match de l'équipe de France diffusé en 4K par satellite. Et immédiatement, j'ai pensé à une vieille tradition du secteur, les grandes compétitions sportives qui font vendre des téléviseurs. C'est presque une constante. Coupe du Monde, Jeux Olympiques, grands événements internationaux. Dès qu'un rendez-vous majeur approche, les ventes repartent à la hausse. Certains historiens de la télévision se rappellent même du couronnement de la reine Elisabeth II, qui avait dopé les ventes de postes de télévision en Angleterre, mais aussi en France, un peu partout dans le monde. Et ensuite, ce sont les grands rendez-vous sportifs qui ont pris le relais. L'ancien vendeur que j'étais s'en souvient très bien. Jeux Olympiques de Montréal, 1976. Un appareil faisait rêver tout le monde, le magnétoscope. Pouvoir enregistrer une émission et la regarder plus tard nous paraît aujourd'hui banal aujourd'hui. Mais c'était une petite révolution. Et d'autant plus qu'il y avait un décalage horaire entre la France et le Canada. C'est pareil aujourd'hui avec la Coupe du Monde. L'outil tombait donc à pic. 1976, c'était aussi la bataille entre le VHS et le Betamax, deux technologies aujourd'hui presque oubliées. Autre souvenir, les Jeux Olympiques d'Albertville en 1992. Cette fois, la révolution concernait l'image avec le D2Mac et le HDMac, ancêtres de la haute définition. On vendait alors des appareils au format 16/9, format cinéma comme on disait. Ça nous semble pourtant évident aujourd'hui, mais alors c'était une vraie nouveauté. Et quand je dis gros succès commercial, le mot n'est pas exagéré. Ces postes étaient vraiment énormes, lourds et occupaient une grande partie du salon. Bref, les Jeux Olympiques et la Coupe du Monde ont longtemps été le Graal des vendeurs de télé. Mais cette année, j'ai pas l'impression qu'il y ait une révolution comparable. La 4K, la 8K, les écrans sont toujours plus performants, mais tout ça est déjà installé depuis quelques années. La grande nouveauté française, c'était l'arrivée de la 4K sur la TNT au moment des Jeux de Paris. J'avoue avoir été d'ailleurs sceptique à ce sujet. La haute définition sur la TNT, oui, ça peut avoir du sens. La très haute définition, pas vraiment. Parce que au moment où elle arrivait, cette très haute définition, plus de 80% des foyers regardaient déjà la télévision via des box internet et des applications installées sur les téléviseurs connectés. Pour moi, il est plus naturel de diffuser ce genre de qualité d'image via les box, via internet, que via la TNT. Alors oui, je sais, les puristes diront que c'est meilleur sur la TNT, mais quand même, ça prend de la place. Les chaînes d'ailleurs n'ont pas beaucoup investi dans ce format sur la TNT. Et dans certaines régions où elle avait été déployée, on commence déjà à arrêter la diffusion, donc en 4K. Pour autant, les ventes de téléviseurs restent excellentes. Pas vraiment grâce à une technologie révolutionnaire, mais parce qu'on achète des écrans de plus en plus grands. Le 65 pouces devient la norme. Il faut dire que ce qui change, c'est le prix. Avant, acheter un 65 pouces, ça coûtait très cher. Aujourd'hui, on trouve des appareils de cette taille à des prix tout à fait corrects. Il faut reconnaître que regarder un match sur un très grand écran, avec une très belle qualité d'image, ça change l'expérience. Ça vaut aussi pour les séries, les films et les jeux vidéo. À propos de télévision, vous avez remarqué ce phénomène qui agace pas mal de supporters et dont la presse se fait le relais. Certains sous-entendent que voir les voisins crier de joie plusieurs secondes avant de voir eux-mêmes le but à l'écran, c'est énervant. L'explication est simple. Le signal arrive plus vite par la TNT classique, via l'antenne râteau, que via les box internet. Le retard peut atteindre jusqu'à plusieurs dizaines de secondes. Ça nous amène à une question. Combien de Français regardent encore la télévision via l'antenne râteau? On dit souvent qu'il ne serait plus que 10%. En réalité, les chiffres de l'ARCOM sont plus nuancés. Environ 10% des foyers utilisent exclusivement la TNT pour recevoir la télévision, mais près de 40% disposent encore d'une antenne. Simplement, la box est souvent branchée sur l'écran principal, tandis que la TNT sert d'équipement de secours ou alimente les téléviseurs secondaires. D'où une question de fond, quel avenir pour la TNT? C'est aussi pour cela que certains débats politiques récents sur le nombre de chaînes publiques diffusées sur la TNT paraissent parfois complètement déconnectés des évolutions réelles. Car sur Internet, les règles historiques de la TNT pèsent beaucoup moins. Pas de limitation du nombre de chaînes, beaucoup moins de contraintes publicitaires, pas ou peu de règles sur les coupures de programmes, des obligations allégées sur la production locale. Même les règles de l'actionnariat, diffèrent. Une chaîne diffusée sur la TNT est soumise à des contraintes qui ne s'appliquent pas aux plateformes numériques. Bref, pendant que certains continuent à débattre du paysage audiovisuel du XXe siècle, les usages du XXIe avancent à toute vitesse. En matière de médias, comme dans beaucoup d'autres domaines, Ne pas anticiper l'avenir n'a jamais été une bonne politique.
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1: L'ARCOM, le gendarme de l'audiovisuel, a mis en demeure Radio France pour un manquement à ses obligations en matière de pluralisme sur France Info et France Inter. Sur la période allant du 1er janvier au 31 mars 2026, marquée par des élections municipales, le régulateur a constaté que les prises de parole du Rassemblement National étaient majoritairement diffusées la nuit, entraînant une sous-représentation du parti en journée sur ses deux antennes. La réaction ne s'est pas fait attendre du côté de CNews. Pascal Praud a évoqué la possibilité de fermer France Inter et a rappelé les critiques habituelles contre le service public, accusé de manquer de neutralité. Selon lui, un média financé par les contribuables ne peut pas mener un combat idéologique, encore moins en reléguant certains responsables politiques à des heures où presque personne n'écoute. C'est une réaction de bonne guerre, surtout venant d'une chaîne du groupe Bolloré. D'autant que l'explication avancée par Radio France laisse songeur. La direction invoque une erreur de paramétrage liée au déploiement d'un nouvel outil de suivi des temps de parole. Faut-il les croire ? C'est plausible. Radio France, d'ailleurs, ne conteste pas les faits. Les erreurs informatiques existent, surtout lors des déploiements. Et l'ARCOM elle-même ne parle pas de volonté délibérée d'écarter le RN. Mais la question mérite d'être posée. Quand une erreur dure plusieurs mois avant même la mise en place de ce nouveau logiciel et qu'elle n'est pas détectée et qu'elle concerne enfin le premier parti d'opposition, les contrôles internes de Radio France ont manifestement failli. Mais enfin, dire comme le fait Pascal Praud que l'on ne peut entendre les leaders du Rassemblement National que la nuit, c'est quand même très exagéré. On ne compte plus leur passage dans les sessions d'information. C'est facilement vérifiable. L'ironie, c'est quand même que CNews reproche aujourd'hui au service public un manque de pluralisme alors que la chaîne elle-même est l'une des plus sanctionnées sur ce sujet par le régulateur. Mais en plus, ce qui est reproché à Radio France n'est pas vraiment la même chose que ce qui est reproché à CNews. Dans le cas de Radio France, l'ARCOM reproche un déséquilibre dans la répartition de temps de parole. C'est une question de comptabilité, de respect des règles. Pour CNews, le reproche est plus profond. Le régulateur estime que les débats conduisent trop souvent à une même lecture de l'actualité, les opinions divergentes étant peu représentées ou rapidement marginalisées, parfois même ridiculisées. On ne parle plus de temps de parole, mais de diversité réelle des idées. Autrement dit, la question n'est pas de savoir si la chaîne a le droit d'avoir une ligne éditoriale, bien sûr que oui, la question est de savoir si le public entend réellement plusieurs opinions sur la même antenne. C'est là tout l'enjeu. Pendant des années, il suffisait d'ailleurs de compter les minutes accordées aux différents responsables politiques. Désormais, l'ARCOM doit aussi mesurer la diversité des idées représentées à l'antenne. Compter les minutes est relativement simple. Évaluer un climat éditorial, c'est autrement plus délicat. L'ARCOM assure qu'elle ne juge pas les opinions, mais leur représentation. Un exercice complexe que le Conseil d'État lui a explicitement demandé de renforcer. En tout cas, après la mise en demeure de Radio France par l'ARCOM, on se demandait si l'autorité ne devenait pas un peu trop sévère vis-à-vis du service public, oubliant les manquements des chaînes de M. Bolloré. Il semble que justement, taper un peu plus sur le service public permet à l'ARCOM de montrer qu'elle n'est pas seulement omnibilée par CNews, mais presque au contraire, ça va lui permettre de taper encore plus fort sur cette chaîne. La preuve, l'ARCOM a mis en demeure CNews de se conformer à l'exigence d'expression pluralisme des courants de pensée et d'opinion. L'autorité prévient. À partir de ce mois de septembre, elle met en place une veille sur le respect du pluralisme sur les quatre chaînes d'information de la TNT. L'objectif, c'est d'identifier les éventuels déséquilibres dans un contexte de l'élection présidentielle de 2027. Et gare à ceux qui ne la respectent pas, les sanctions risquent de tomber.
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0: Moziman qui reprend Soon de Gaëtan Roussel. J'apprécie de plus en plus ce DJ.
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0: Il faut parfois recevoir un bon coup de poing pour ouvrir les yeux sur les fragilités que l'on connaissait déjà, mais que l'on aurait tendance à minimiser jusque-là. La récente décision du gouvernement américain d'interdire aux ressortissants étrangers, même s'ils se trouvent sur le sol américain, l'accès à deux modèles d'intelligence artificielle d'Anthropique a agi comme un véritable électrochoc, particulièrement en Europe. Ce rappel brutal met en lumière notre dépendance systémique aux technologies d'outre-Atlantique et même là où ne nous la soupçonnions pas toujours. Pour bien comprendre la situation, Anthropique, le concepteur de l'IA Claude, avait lancé début juin deux nouveaux modèles professionnels, Claude Fab 5 et Claude Mythos 5. Leur spécificité réside dans leurs compétences hors normes concernant l'informatique et la cybersécurité. Le potentiel, ces outils permettent d'identifier, d'exploiter et de corriger les failles informatiques à une vitesse et avec une précision sans commune mesure avec les solutions actuelles. Le risque, c'est une technologie à double tranchant. Entre de bonnes mains, elle renforce les défenses. Entre de mauvaises mains, elle permet de contrôler les protections pour mener des cyberattaques offensives. Le déclencheur était précis. Une entreprise serait parvenue à contourner les garde-fous mis en place autour de ces modèles, ce qui a alerté l'administration. Face à ces cybercriminels, qui avancent souvent plus vite que la police, la justice ou les régulateurs, Washington a jugé le risque trop élevé pour fermer les yeux. La réponse initiale du gouvernement américain, réservée aux seuls outils aux citoyens américains, a fait immédiatement grincer les dents. D'abord parce que les cyberdélinquants américains existent aussi. Ensuite parce que filtrer la nationalité d'un utilisateur sur Internet relève du casse-tête. Dans le monde numérique, contourner les blocages géographiques est un jeu d'enfant. Devant cette impasse et faute de pouvoir trier ses utilisateurs par nationalité, Anthropique a finalement tranché de manière radicale, fermé purement et simplement l'accès à ces deux modèles pour tout le monde, américains compris, trois jours seulement après leur lancement. Au-delà de cet arbitrage, l'affaire a provoqué une vive réaction en Europe, car elle agit comme un miroir de notre vulnérabilité numérique. La quasi-totalité des gens de la tech sont américains et restent soumis aux lois de leur pays, même lorsqu'ils opèrent à l'étranger. Si Washington le décidait, une immense partie d'Internet pourrait être paralysée instantanément. Avec l'hégémonie du cloud, d'abord, les trois principaux acteurs de données sont américains. Et d'ailleurs, le gouvernement dispose de leviers juridiques pour exiger l'accès aux données hébergées. Les services du quotidien ensuite, Visa et Mastercard pour les paiements, les messageries dominantes, les grandes plateformes collaboratives, la liste est vertigineuse. Il y a des secteurs critiques enfin, une grande partie de l'aviation civile et militaire mondiale dépend de composants ou des technologies américaines. Le résultat est connu, mais il devient urgent de réagir. Les Européens doivent immédiatement soutenir et développer leurs propres champions technologiques. Cette suprématie ne date pas d'hier et dépasse largement le cadre numérique. Souvenons-nous de l'affaire BNP Paribas, la banque qui avait été lourdement condamnée par la justice américaine pour avoir réalisé des opérations avec des pays sous embargo américain. Pourtant, les filiales concernées n'étaient pas sur le sol américain. Le simple fait que les transactions aient été libérées en dollars a suffi pour que les États-Unis s'estiment compétents. C'est l'exemple type de ce que l'Europe qualifie d'application extraterritoriale du droit américain. Alors oui, nous devons réagir et bâtir notre souveraineté dans le numérique et dans les secteurs stratégiques. Oui, cette exclusion unilatérale de non-américains peut légitimement choquer. Mais sur le fond, il faut admettre une vérité dérangeante. Les autorités américaines ont eu raison d'agir vite. Selon les informations disponibles, la lettre du gouvernement est arrivée vendredi en fin de journée et la décision de couper l'accès a suivi dans l'heure. En Europe, une menace similaire aurait sans doute déclenché des mois, voire des années de débats et de négociations bureaucratiques. Pendant ce temps, le monde numérique tout entier serait resté exposé à des cyberattaques d'une ampleur inédite, avec des conséquences potentielles dramatiques pour nos économies et nos démocraties. Cette décision américaine est un électrochoc salutaire qui nous pousse à accélérer notre autonomie. Mais le pragmatisme et la vitesse d'exécution ont peut-être évité le pire. Le véritable danger n'est pas que l'enfer soit bavé de bonnes intentions, c'est parfois l'inverse. À force de bonnes intentions et de tergiversations, nous risquons de laisser la porte ouverte à l'enfer.
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0: Tovlo, Stromae, des fleurs.
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2: J'ai déjà évoqué dans cette chronique la probable revente de SFR à ses concurrents Orange, Free et Bouygues. Cette fois, l'accord est signé. Il aura fallu du temps et des négociations serrées pour que les trois acheteurs s'entendent. Quatre en vérité, si l'on prend en compte aussi le vendeur, Patrice Drahi. Inutile de revenir longuement sur les raisons de cette opération. Pour résumer, le vendeur est étranglé par les dettes et les acheteurs se réjouissent d'éliminer un concurrent. Mais un accord signé ne suffit pas. Il faut désormais obtenir le feu vert des autorités compétentes, dont la mission sera de vérifier que le passage de 4 à 3 opérateurs ne se fasse pas au détriment des abonnés. Des conditions seront certainement imposées, plus ou moins contraignantes. Cela étant, vu la répartition envisagée entre les repreneurs, l'opération a de bonnes chances d'être validée. Orange va passer de 39 à 44% de parts de marché, Bouygues de 14 à 22% et Free de 21 à 27%. Que vont devenir les 20% d'abonnés actuels à SFR? Sans oublier ceux qui, sans toujours le savoir, utilisent le réseau SFR par l'intermédiaire d'opérateurs virtuels. Dans un premier temps, rien ne va changer. L'opération nécessitera au minimum 1 an et demi à 2 ans, sinon davantage avant d'être autorisée. SFR continuera donc de fonctionner normalement. Les acheteurs ont d'ailleurs pris soin d'inscrire noir sur blanc dans les contrats que le réseau devra continuer à être entretenu dans les mêmes conditions qu'aujourd'hui. Ils n'ont évidemment aucune envie de racheter une infrastructure dégradée. Pendant donc au moins 2 ans, la marque SFR va continuer à exister. Les boutiques resteront ouvertes et le service abonné sera maintenu. La publicité SFR se poursuivra sans doute également. Mais cela dit, la marque étant condamnée à court terme, il est peu probable qu'elle attire encore beaucoup de clients. Une fois toutes les autorisations obtenues, la transaction se fera automatiquement du jour au lendemain. Le nom SFR disparaîtra des écrans des abonnés concernés pour être remplacé par celui de leur nouvel opérateur. Un opérateur qui aura été désigné par les contrats. Quant aux clients des opérateurs virtuels, ils ne remarqueront probablement aucune différence. Reste la question la plus sensible, celle des tarifs évidemment. La loi interdit toute modification avant la fin de la période d'engagement. Ensuite, tout deviendra donc possible dans un sens comme dans un autre. Beaucoup considèrent que moins de concurrence signifie mécaniquement des prix plus élevés. Les précédents européens vont effectivement dans ce sens. En Autriche et en Irlande, des consolidations comparables ont entraîné une hausse de l'ordre de 20%. En France, les experts anticipent plutôt une augmentation comprise entre 5 à 7% sur 2 ans, 2 ans après que SFR ait disparu. Il faut dire que le marché français reste l'un des moins chers d'Europe. Héritage de l'arrivée de Free en 2012 et de la guerre des prix qui a suivi. D'ailleurs, on s'attend surtout à une diminution des promotions destinées à attirer de nouveaux abonnés. Pourtant, une hausse des tarifs n'est pas la seule possibilité. Les dirigeants de Free et de Bouygues entretiennent des relations pour le moins tendues. Et dans ces conditions, une nouvelle guerre des prix, aussi irrationnelle soit-elle, est toujours envisageable. L'autorité de la concurrence devrait également imposer des mesures favorisant les opérateurs virtuels indépendants afin de préserver un minimum de concurrence sur le marché. Et puis subsiste une autre inconnue de taille, l'arrivée d'opérateurs satellitaires. Ceux d'Elon Musk, de Jeff Bezos et peut-être même demain Apple, qui pourrait, à terme, couvrir l'ensemble du territoire avec des offres agressives, sans dépendre des réseaux mobiles nationaux. En résumé, ce passage de 4 à 3 opérateurs ne devrait pas bouleverser le quotidien des abonnés. Ceux qui ne souhaiteront pas rejoindre leur nouvel opérateur pourront changer, probablement sans frais. Et surtout, rien ne bougera avant au moins 2 ans. D'ici là, on verra comment ça va se passer. On aura l'occasion de voir venir les choses. 7 mars.

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3: Bon, comme chaque semaine, on va faire le point sur les audiences de la télévision. La semaine dernière, autrement dit pour la période du 8 au 18 juin, des chiffres publiés par Médiamétrie et analysés en collaboration avec nos confrères de Satellifax. Semaine record pour M6 grâce à la Coupe du Monde de football. Ça, c'est pas une surprise. Donc TF1 reste la première chaîne nationale avec 17,2% de part d'audience. Elle s'inscrit en retrait de 0,5 points par rapport à la semaine précédente. La chaîne a été leader que lundi grâce à la diffusion du dernier match amical de la préparation de la Coupe du Monde de football. La rencontre France-Irlande du Nord, qui a été remportée par la France 3-1, a réuni 5 millions de téléspectateurs pour une part d'audience de 28,8. Avec la fin du tournoi de Roland-Garros, France 2 accuse la baisse la plus importante de la semaine, moins 4,2 points. La chaîne est à 12,6% de part d'audience. La chaîne est restée leader avec le final de la série L'Or Bleu, mais a dû s'incliner devant le foot diffusé vendredi. Pourtant, France 2 diffusait haute saison, 16,9% de part d'audience. Samedi, la part d'audience du jeu qui restera dans la lumière est tombée à 7,7%. France 3, 9,4%. La chaîne gagne 0,4 points. Elle a été portée par l'action avec l'inédit de C'est qui le chef et par une rediffusion du meurtre à Nîmes. Mais aussi par sa programmation sportive. Le Tour d'Auvergne-Rhône-Alpes, diffusé l'après-midi, est par exemple monté à 21,2% de part d'audience samedi et 20,1% dimanche. Cette dernière étape a été suivie le même jour par les séquences consacrées au tournoi de sumo, 14% de part d'audience, et au championnat de France de tennis de table, 10%. France 5 stable, 3,6%. Arte, 3,4%. En progression de 0,4 points. C'est donc M6 qui signe la plus forte progression de la semaine, avec une part d'audience de 10,6%. À mon avis, cette semaine, ça va être encore plus fort. La chaîne a enregistré sa meilleure semaine auprès de l'ensemble du public de cela depuis 10 ans, et même depuis 18 ans auprès des 25-49 ans. À partir de jeudi, date à laquelle a été lancée la Coupe du Monde de football organisée au Mexique, aux États-Unis et au Canada, la chaîne s'est hissée en première place des audiences presque tous les soirs, y compris dimanche, à l'exception de samedi où l'affection de France 3 a surpassé l'affiche Qatar-Suisse, pourtant montée à 20,2% de part d'audience. Du côté de ce qu'on appelle l'univers TNT, TMC et W9 sont au même niveau. TMC est stable, W9 en petite baisse de 0,1 point. La chaîne du groupe M6 a toutefois atteint les 9,8% de part d'audience mercredi avec le prime des vérités. RMC Découverte boucle le podium 1,7% avec un score stable par rapport à celui de la semaine précédente. Voilà, c'était donc le point sur les audiences de la TNT la semaine dernière, autrement dit pour la période du 8 au 14 juin. Des chiffres publiés par Médiamétrie et analysés en collaboration avec ton confrère de Satellifax.
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1: Marion Rampal a consacré tout un album, un hommage à Abbé Lincoln, une voix singulière américaine. Et là, elle reprend « Ain't Supposed to Be Love ». Vous vous rappelez pas de la version d'Abbé Lincoln ? Écoutez ça. Bodies.

0: Ah ben Lincoln, un it's supposed to be love. Allez, il est temps d'aller faire un petit tour du côté de l'histoire de la télévision, racontée par notre ami Christian Dauphin.
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4: Hier, Lazareff. Hier, Dérault. Hier, Dumayet. Et Igor Barrère vous propose 5 colonnes à la une.
5: Le vendredi 9 janvier 1959 à 20h30, le rendez-vous 5 colonnes à la une est le tout premier magazine d'information de la télévision. En complément des reportages et d'analyses journalistiques, des interviews en plateau et souvent des retransmissions en direct depuis des régions, voire de l'étranger, sont proposées, portant sur tous les types d'actualités, légères ou graves. Et voici un extrait du premier numéro présenté par Pierre Desgroupes.
6: C'est en effet sur ces images prises pour la première fois parmi les hommes d'une compagnie opérationnelle à l'Algérie que nous avons tenu à ouvrir ce premier numéro de 5 colonnes à la une. L'Algérie, où vivent et se battent des milliers et des milliers de jeunes gens de France, les appelés. Nous allons vous faire vivre ce soir la vie de l'un d'eux, le sergent Charlie Robert, première section, 3e compagnie, 15e bataillon de tirailleurs algériens.
5: Après 103 numéros, le magazine 5 colonnes à la une est contraint de s'arrêter le vendredi 3 mai 1968, au moment où des manifestations et grèves secouent le pays. Le mardi 31 octobre 1961 à 20h30, la télévision française se lance dans une prouesse mondiale, la retransmission en direct d'un spectacle avec un son stéréophonique. L'image est retransmise par la télévision et les deux canaux sonores nécessitent d'utiliser en plus deux postes de radio captant les stations nationales de la RTF.
7: Nous allons vous donner quelques conseils indispensables pour écouter dans les meilleures conditions possibles la production stéréophonique qui, pour la deuxième fois depuis 1950, va vous être transmise sur les antennes de France 1 Paris Inter et France 2.
5: Cette adaptation et réalisation de la tragédie grecque Les Perses restera longtemps dans la mémoire des téléspectateurs.
8: Voici venir ceux qu'on nomme les fidèles, les gardiens du palais.
5: À la rentrée scolaire de 1969 apparaît sur nos écrans Yogi l'ours ou Yogi Bear, puisque cette série de dessins animés est d'origine américaine. Le personnage des studios Hanna et Barbera était déjà apparu en France depuis mai 1962 dans la série Rocket et Belles Oreilles. Il connaît donc ses propres aventures à travers 67 épisodes de 7 minutes. L'adaptation de Yogi au cinéma est sortie en 2011. Et voici venu pour moi le moment de vous dire

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1: Cette baguette d'eau, c'est terminé. Allez, voilà, Satmaghetto, c'est terminé. C'était Serge Surpin qui vous proposait toute l'actualité des médias, toute l'actualité de la communication, toute l'actualité des écrans. Je vous laisse avec votre radio préférée. Je vous laisse avec vos programmes préférés. Et on se retrouve dès la semaine prochaine sur la même fréquence, à la même heure, évidemment. À très bientôt. Bye bye.

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1: Bonsoir à tous. C'est un chiffre historique du jamais vu en France. 49 départements seront demain en vigilance rouge à cause de la canicule. Des Pyrénées-Atlantiques à la région parisienne, Bretagne incluse. Près de 35 millions de personnes vont être concernées par cette alerte maximale, soit plus de la moitié de la population métropolitaine. De nouveaux départements pourraient basculer en rouge mardi. La chaleur qui va peser sur la fête de la musique ce soir, la consommation d'alcool dans la rue est interdite dans les départements en vigilance rouge. À Paris, la fête est maintenue, mais avec un dispositif de sécurité maximal. Certains établissements scolaires n'accueilleront pas les élèves demain, ou en tout cas à minima. Cela concerne 845 écoles et collèges. Le ministre de l'Éducation nationale ajoute que 1800 établissements seront ouverts, mais aménageront leurs horaires en libérant les enfants.

soit au cœur de la campagne présidentielle, a déclaré Bali Bagayoko. Les discussions entre l'Iran et les États-Unis ont commencé en Suisse pour tenter de trouver un accord de paix. Téhéran déclare que la situation au Liban va être le principal sujet des pourparlers. Israël affirme qu'il ne se retirera pas de la zone où son armée est déployée, à l'intérieur du territoire libanais. La Coupe du monde de football, Belgique-Iran à 21h, à suivre cette nuit Uruguay-Cap-Vert et Nouvelle-Zélande-Égypte. Les Bleus joueront demain leur deuxième rencontre de ce mondial, match contre l'Irak. Très bonne soirée à tous.

Eh bien, bonjour, page blanche, Michel Philippot. Qui, au détour d'un salon, d'une expo, d'un concert, d'une balade, autour du port de Binic, n'a jamais repéré l'homme au chapeau, Paille ou Stetson, celui qui discrètement se coule dans les interstices de l'inconnu pour saisir, sans se dévoiler, une part de vérité, l'authenticité d'un instant fixé pour toujours dans le mouvement de la vie, dans l'intensité poétique d'une émotion et sur la pellicule. Sous le chapeau, la longue pratique, 40 années d'un passionné, d'un amoureux de l'image, depuis l'adolescence, un homme d'une sensibilité extrême, capable de s'effacer, de laisser toute sa place à l'autre, à l'image, au sujet. Son regard capte l'inattendu, donne à voir la beauté insoupçonnée de l'artiste, un musicien de jazz par exemple, instant de vérité, instant d'intimité, saisi par le regard et l'objectif, toujours infiniment respectueux de cette intimité. L'invité de Page Blanche aujourd'hui, bien vous l'aurez compris, il est photographe, auteur. Né à Rennes en 1964, étudiant en classe préparatoire d'Hippocagne, c'est au cours de son service national civil qu'il va s'auto-former à la photographie. Puis revenu à la vie civile, il travaillera auprès d'un artisan photographe, deviendra un temps responsable commercial pour l'entreprise Camara, je crois sur le secteur de Brest. Sa rencontre avec le célèbre photographe Guy Le Querec, de renommée internationale, cofondateur de l'agence Viva, puis collaborateur de l'agence Magnum, sera déterminante dans le choix qu'il fera en 1998 de s'établir comme photographe-auteur. Il œuvre et a œuvré depuis pour de nombreux clients, organes de presse, entreprises, institutionnelles ou au service de musiciens de groupes internationaux, prolongeant ainsi les contacts noués avec eux lors d'événements musicaux biniquais. C'est au cœur de Binic, son port d'attache depuis deux décennies, qu'il a installé et ouvert sa galerie atelier en juillet 2024. On lui doit plusieurs ouvrages tels que « Vent d'images » aux éditions Océaniques, « 15 ans de vie photographique en Bretagne occidentale », c'est paru en 2002, « Port très blues », un livre d'une centaine de pages au format d'un disque vinyle avec des portraits, des ambiances du festival Folk Blues de Binic sur trois éditions et c'est paru en 2012, « Couleur jazz », un livre accompagné d'un CD, des photographies du groupe Couleur Jazz, 112 pages quand même. On lui doit également des expositions telles que « Fier d'avoir 20 ans, fier d'avoir un grain », des portraits géants dans la ville de Binic pour les 20 ans de Binic sous le nom de « Grain de beauté des Côtes d'Armor ». C'était une exposition en 2010. « Portrait blues » ou en anglais « Call of the blues » à Paris, les Échappées belles en 2013. On peut encore citer une expo collective à Saint-Brieuc en 2013 pour les 30 ans du festival Art Rock, le festival Photoreporter en 2017. Ils tirent leur force des éléments, c'en était le thème. Plérin sur nature, les habitants dans leur cadre de nature, et puis on pourrait en citer bien d'autres, je m'arrête là, son travail a aussi été couronné de nombreuses distinctions. Citons par exemple en 2011 qu'il fut lauréat du concours professionnel européen de la photographie de l'année, on peut citer également qu'il fut lauréat du concours international

0: nationale de la photographie, de la vigne et du vin. On était à Bordeaux, là. Finaliste du concours professionnel européen de la photographie de l'année en 2013. En 2016, gagnant du concours La Bretagne, comme vous ne l'avez jamais vu. Avec une exposition en 2017, donc au Festival Photoreporter de Saint-Brieuc. Et puis 2018 et 2019, eh bien, finaliste les deux fois du concours des photographies de l'année. Homme de contact, il aime transmettre et partager sa passion et ses compétences. Il fut de 2006 à 2010 conférencier, intervenant en photographie contemporaine à l'École des Beaux-Arts de Brest. Il intervient aussi régulièrement dans des projets éducatifs auprès de scolaires et d'étudiants, qu'il s'agisse de maternelle, de primaire, de lycéens ou d'étudiants de l'IUT de journalisme de Lannion. Il est l'invité de Page Blanche aujourd'hui pour la parution de son tout dernier ouvrage, une somme photographique monumentale et superbe, L'enfant phare, c'en est le titre. J'ai le plaisir d'accueillir aujourd'hui dans Page Blanche le photographe et auteur Philippe Erard, dit Phil Erard. Phil Erard, bonjour.
1: Bonjour Michel.
0: Alors, vous n'échapperez pas à la tradition, il vous appartient de réagir à ce portrait, de le compléter, de le corriger, de l'amender. Bref, vous avez la parole.
1: Ah, c'est gentil. Déjà, merci pour cette invitation très agréable. Et j'aime beaucoup votre conversation et j'espère que je serai au niveau de vos attentes et que nous allons passer un bon moment ensemble. Je n'ai rien à rajouter sur ce descriptif très complet qui me convient tout à fait. Peut-être que je rajouterais que pour moi la pratique photographique est plus une pratique poétique qu'une pratique du souvenir. C'est plus une pratique de l'instant. Et c'est vrai que revenir sur 20 ans de photographie abinique, ça a un impact. J'ai même du mal à laisser partir comme ça ces 20 années, en me retournant, en me disant mais c'est assez énorme quand même tout ça. 20 ans d'amour de Binic, 20 ans de recherche aussi, 20 ans de changements tout petits, des petits changements. Mais voilà, je pense que c'est l'occasion d'en parler.
0: Merci. Alors, avant de plonger quand même au cœur de votre nouvel opus, L'enfant phare, je vous propose, Phil Erard, de faire mieux connaissance. Le thème de l'enfance est très présent dans votre œuvre. Ça n'est sans doute pas un hasard. Alors, Phil Erard, dans quel terreau familial votre propre enfance a-t-elle plongé ses racines ?
1: Ah, c'est intéressant ça. Mon enfance est une enfance du Nord Finistère, une enfance brestoise un peu, mais une enfance aussi sur la Côte des Légendes, sur Ploudalmézeau. Mon enfance est aussi des premières photos tout gamin. Je reste avec ces images de goémoniers qui sont dans leurs charrettes avec leurs chevaux et qui chargent le goémon sur les charrettes. Ça, j'ai l'impression de parler d'un autre monde tout d'un coup, parce que maintenant on le voit encore dans des fêtes du Nord Finistère, mais c'était vraiment quelque chose que j'avais vu au quotidien. Et voilà, ça c'était l'enfance. Et puis c'était aussi la Moco Cadiz sur ma plage. Ça aussi, c'était l'enfance, à la fin de l'enfance.
0: On en reste marqué.
1: Eh oui, à 12 ans, quand on voit ça, quand on sent déjà qu'il y a quelque chose de bizarre, et puis on se dit, oh, c'est la cuve du voisin qui a peut-être crevé, et puis quand on entend les hélicoptères, on se dit, ah non, c'est pas ça, définitivement, c'est autre chose. Et là, on voit l'étendue des dégâts, et là, on est consterné. Puis voilà, c'est la plage, c'est sur mes pieds, quoi. Voilà, c'est la plage de l'enfance qui est massacrée.
0: Mmh. Alors, vous êtes aujourd'hui photographe, un professionnel dont le travail est reconnu en Bretagne. En introduction, j'ai brièvement évoqué les débuts de votre carrière, les rencontres décisives. Alors, question peut-être un peu banale, mais comment devient-on photographe professionnel ? Comment apprendre ce métier de passion un métier à la fois très technique et infiniment artistique. Vous parliez de poésie tout à l'heure, surtout quand on le décline à votre manière.
1: Alors, comment on y vient? Très bonne question. On y vient sur la pointe des pieds par une pratique que tout le monde a, je pense, parce que on en parlait tout à l'heure avec votre technicien. C'est vrai que on hérite des fois des appareils photos des parents. Moi, dans mon cas, c'était mon grand-père dont j'avais hérité l'appareil et un Retinet Kodak. Et puis on continue un peu et puis on se fait offrir à telle ou telle occasion un appareil un peu plus moderne. Et puis c'est le compagnon de toutes les sorties, de toutes les activités, c'est-à-dire les concerts. Ça peut être aussi les rénovations de vieilles chapelles. Ça peut être les balades au bord de mer. Mais ça reste un compagnon de d'autres activités. Et puis un jour, pour un rendez-vous un peu raté, une heure mal comprise, on dit 8 heures, on dit 18 heures, on dit 8 heures, voilà, moi j'ai compris 8 heures, je me suis présenté au rendez-vous qui devait me permettre de faire un service civil dans une radio, et puis en fait non, c'était 2 heures plus tôt, donc il a fallu que je me retrouve vite fait un terrain de service civil, et bon, j'ai atterri comme ça aux services sociaux de Brest, et ils m'ont dit, ben, on a l'ORPAB, l'Office des retraités, ils vont vous accueillir. Bon, alors voilà, me voilà parti pour 2 ans, ils ne savaient pas trop quoi faire de moi, moi, ancien étudiant de lettres, que va-t-on faire? Ben, vous êtes en avance sur beaucoup de choses, sur beaucoup d'activités proposées aux retraités. Bon, je peux documenter ça, je peux au moins faire des photos. Et du coup, de fil en aiguille, ben, j'ai passé 2 ans à documenter leurs activités, ce qui donnera après une exposition qui s'appelle Le temps des regards. Et donc, je me suis formé à la photographie, au reportage, et puis j'ai continué à pratiquer. Voilà. Voilà, comme ça, que ça commence.
0: Ça a commencé finalement sur un malentendu.
1: Sur un malentendu et avec des disponibilités. Puis sans doute aussi, on est à l'adolescence ou à la fin, au début de l'âge adulte, après des études, on se cherche encore. Donc on est disposé à faire différentes choses. Et puis j'ai pris ça, mais j'aurais peut-être pris autre chose.
0: Vous auriez pu, je ne sais pas, atterrir dans un cirque.
1: Peut-être.
0: Vous ne seriez pas devant moi.
1: Ou une radio.
0: Ou une radio. Alors, Phil Erard, vous définissez comme photographe auteur.
1: Oui.
0: Alors, comment, dans votre esprit, s'articulent ces deux termes? Moi, j'ai bien une petite idée, mais je préfère vous laisser l'exposer. Quelle place, finalement, le photographe accorde-t-il à l'auteur? Et réciproquement.
1: Ah. Bah, c'est vrai que, on en parlait tout à l'heure, comment je suis venu à la photographie. Pour moi, les meilleurs conseils que j'ai pu avoir en photographie, c'est ceux donnés par Rilke à un jeune auteur, conseil à un jeune poète, qui a été pour moi pendant longtemps un livre de chevet, et puis c'est toujours un livre de référence pour moi, et pour beaucoup, je pense d'ailleurs, pas forcément en photographie, évidemment. Mais pour moi, c'est plus ce genre de lectures qui m'ont fait après, évidemment, Cartier-Bresson, Doisneau, Ronis, évidemment des gens éminemment intéressants aussi, humainement chaleureux, la plupart en tout cas pour ce qui est de Willy Ronis, que j'ai pu rencontrer à Brest, oui.
0: Mmh. Donc, petit à petit, finalement, vous avez couplé cette technique de la photographie avec l'étudiant lettres que vous avez été.
1: Oui, il y a eu beaucoup de parallèles, beaucoup de parallèles. Et même quand j'ai pu expliquer, ou qu'on me demande d'expliquer un peu une photographie, souvent je fais référence à la poésie, à la métrique, au décalage qu'il peut y avoir dans le langage poétique par rapport au langage, on va dire, prosaïque. Mmh. Et puis, moi, j'aime bien les surréalistes aussi, j'aime bien... pour moi, la photographie, c'est quand même quelque chose d'assez surréaliste, finalement. C'est un objet déjà surréaliste. On est face à une représentation de la réalité qui est plus forte que la réalité, qui est au-delà de la réalité, qui permet de s'arrêter, qui permet de revenir sur la réalité, chose que on ne peut pas faire. Le fleuve continue, le temps passe, et là, la photographie permet de revenir, permet de voir des choses, de faire apparaître d'autres choses, donc éminemment surréaliste et poétique.
0: Alors, dans un article, il y a bien longtemps, mais que j'ai retrouvé, dans un article du journal La Presse d'Armor, c'était en 2016, vous disiez ceci, et je vous cite, « Pour moi, et vous venez presque de répondre à cette question, pour moi, la photographie, c'est une façon d'écrire une poésie sans avoir recours aux mots. » Alors, qu'est-ce qui, dans une photographie en soi, peut apparaître comme étant de la poésie ? Quel parallèle on peut faire entre... vous parliez de métrique tout à l'heure, on peut peut-être aller vers la couleur aussi.
1: Mais c'est, je pense qu'il y a dans une poésie, vraiment souvent, on va parler quand même de rime, même s'il y a une poésie qui n'est pas forcément rimée. Mais dans l'image, c'est un peu la même chose. On peut avoir des rimes dans une image qui, tout d'un coup, vont jouer un rôle qui n'est pas forcément logique, mais qui va donner une structure, qui va donner un charme particulier, qui va permettre de retenir l'image et qu'elle s'imprime vraiment dans la rétine de la personne, dans l'esprit de la personne qui la regarde, où elle ne le perçoit pas forcément comme un texte, on ne perçoit pas forcément dans une chanson, une allitération ou une rime, mais celui qui sait écouter va la trouver, et même inconsciemment, ça permet de rythmer une image, de lui donner une structure, un petit mystère, et puis ouvrir aussi la réflexion. Des choses, on va mettre en parallèle sur une image, enfin je le fais souvent, en parallèle des formes, un sujet par rapport à un fond, et ça va permettre soit de jouer sur le décalage, ou au contraire sur la rime. Je cherche beaucoup ces rimes visuelles-là, qui permettent de structurer et donner aussi un sens, tout d'un coup, une saveur à l'image.
0: D'explorer peut-être un sens qui n'est pas immédiat,
1: voilà.
0: Un au-delà de l'immédiat.
1: Oui, et qui permet de... alors après, les images sont des fois différentes, sont de différentes qualités ou de différentes tonalités, mais ça permet aussi de peut-être revenir sur une image et de ne pas forcément s'enlacer, parce que tout n'est pas donné tout de suite, parce que... Il y a aussi tout un texte intérieur, toute une rime, toute une aventure ou tout un déplacement dans l'image et des choses poétiques à découvrir, donc des interactions, comme disait Baudelaire, aussi sur la nature, qui est un temple qui est familier, qui vous regarde à travers des forêts de symboles. Je pense que dans les photographies, on peut glisser des choses comme ça.
0: Alors justement, comprendre, apprécier la poésie, nous en parlions, nécessite néanmoins la connaissance de la langue dans laquelle cette poésie s'exprime. La photographie, la peinture, voire la musique, ne sont-elles pas finalement des véhicules de la pensée, de l'émotion, plus universels, plus directs que la poésie écrite ou entendue, si on ne maîtrise pas les codes. Alors, évidemment, il faut maîtriser certains codes. Voir un spectacle de théâtre sans en avoir une certaine approche, ça risque d'être très long.
1: Oui, c'est sûr. La photographie a ce côté aussi décomplexé. C'est-à-dire qu'il y a un accès à la photographie qui est... Il faut que ça marche tout de suite. Alors on peut évidemment avoir d'autres rythmes de regard ou d'interrogation dans l'image. Mais je pense que la photographie a un côté décomplexé. C'est-à-dire on peut regarder les images, on en voit toute la journée. Ça n'est pas forcément aussi pesant qu'un texte. Il y a une immédiateté aussi qui peut être trompeuse. On a des formes, des prés, on la voit sans la regarder. Il y a des choses comme ça qui fonctionnent dans le regard. Mais j'aime bien ce côté immédiat. Une photographie, c'est presque instantané à regarder. Un texte, il faut le parcourir. Là, c'est, voilà. Et puis, il y a ce côté tellement presque banal de la photographie. J'aime bien cette banalité de qui sait aimer les phrases machinales, qui s'étonnera du frais parfum qu'il sent en plein Paris à lire le journal. Voilà. J'aime bien cette simplicité-là.
0: Cette simplicité, cette immédiateté de l'appréhension de l'objet, effectivement. Il faut se poser quand même beaucoup de questions aujourd'hui autour de l'image en général, avec tous les détournements qu'on peut en faire. Ça doit vous titiller aussi, toutes ces questions-là.
1: Oui, mais je pense qu'elle a toujours été là. Alors, j'ai fait un parcours, comme vous le rappeliez tout à l'heure, auprès d'un artisan. Ça a été un échange intéressant avec lui, parce que c'était un homme c'est un bon patron, c'est-à-dire quelqu'un de fondamentalement bienveillant et qui avait une exigence quand même de l'artisan envers son travail à lui, qui ne prenait pas les clients pour des gens négligeables, qui soignait vraiment son travail. Et travailler avec lui, ça a été vraiment une bonne école. Et il me disait que la photographie, il fallait la travailler. Et il me montrait des photographies qu'il avait à retoucher, des vieilles photographies. Et on constatait à ce moment-là que c'était plus des dessins que des photographies. À une époque, on ne s'embarrassait pas non plus de Photoshop, c'était juste une matière de dessin. On reprenait, on repiquait les images, on reprenait les cils, on reprenait les sourcils, on effaçait les petits défauts, on marquait plus les contours, des choses comme ça. Et donc ça a toujours existé, en fait, dans la photographie, le travail sur une image. Après, c'est ce qu'on veut en faire et avec quel esprit et où est-ce qu'on met le curseur sur le travail de l'image.
0: Le travail de l'image et puis le respect de la vérité, si on peut parler d'une vérité.
1: Oui, en tout cas, le respect de quelque chose d'une saveur. Voilà. Mm-hmm. Une saveur qui est la saveur des choses.
0: Eh bien, vous parliez de saveur et vous avez choisi une pause musicale qui a pour titre « Drinking Too Much » de James Legge. Alors, je ne sais pas quelle saveur aura ce drink, mais nous allons d'abord l'écouter et on en reparle juste après.

0: James Legg, Drinking Too Much. Alors, je vais vous poser la question, même si moi j'ai la réponse, mais pourquoi ce choix, évidemment? Mais nos auditeurs n'ont pas forcément lu et encore vu votre livre.
1: Oui, James Legg est présent dans ce livre-là, comme dans le précédent sur Portrait Blues, puisque c'est à l'occasion du folk blues que j'avais rencontré ce musicien-là et que je le revois régulièrement venir à Binic ou ailleurs en Bretagne. C'est un musicien américain, mais qui a beaucoup d'affection pour Binic, qui s'est même fait tatouer sur le biceps la D786 qui mène à Binic. Je crois que c'est ça, je crois que c'est le numéro. Donc, il y a quelque chose d'un lien assez fort, et c'est une des grandes claques musicales que j'ai pu avoir dans ma vie. J'ai vu pas mal de musiciens et des très grands, et lui, la première fois, c'était incroyable, c'était incroyable. On me mettait en présence d'Hendrix, voilà. C'est vraiment, vraiment. Et puis le gars était impressionnant, et d'une gentillesse, d'une simplicité. Mais sur scène, c'est un, comme il se présente souvent d'ailleurs, quand il présente des musiciens qui sont avec lui, et puis il se présente, and I'm the big bad wolf. C'est le grand méchant loup.
0: Le grand méchant loup.
1: Avec la voix, vous voyez, avec la voix un peu de Tom Waits qu'il a. Ouais.
0: Ben, merci. On va le retrouver dans ce livre, et puis on va ouvrir ce livre. Venons-en donc, Phil Erard, à votre tout dernier opus, L'Enfant Phare. Alors évidemment, enfant, et puis phare, comme le phare de Binic, évidemment. Et on peut d'abord se poser la question, c'est un titre qui a déjà été retenu, je crois, en 2016, que vous aviez...
1: Alors oui, j'avais fait une première maquette en 2016,
0: oui.
1: Sur la lancée de Portrait Blues, j'avais envisagé de faire un premier livre avec déjà des photos de Binic, et puis ça s'était pas fait parce qu'il y avait pas suffisamment de souscriptions, et puis c'était pas plus mal parce que j'avais d'autres choses encore à dire, et puis je pouvais affiner encore le propos, parce que comme c'est une série de photographies d'un recueil poétique, je n'ai pas de parcours linéaire sur ces photographies-là. Mmh. Et je tiens à ce qu'elles restent un peu sauvages. Je veux, comme je le dis dans le texte préliminaire, que les gens soient un peu saisis. Mmh. C'est-à-dire qu'ils ont aussi la liberté de commencer par la moitié, comme le fait souvent ma maman, ou commencer par la fin, juste pour feuilleter tout le monde, enfin tout le monde. Je connais beaucoup de gens qui commencent à feuilleter le livre par la fin, je ne comprends pas toujours pourquoi.
0: je le déconseille pour les polars, quand même. C'est un petit peu dommage de divulgâcher.
1: C'est vrai. Et donc là, il faut se sentir libre aussi par rapport aux ouvrages, et donc le fil de l'histoire, donc c'est, j'ai fini par trouver ce titre-là qui est un titre aussi de Nougaro.
0: Ben voilà,
1: beaucoup. Et c'est pas forcément son meilleur titre au niveau musical, mais
0: Il a quand même eu le prix du disque de l'Académie Charles Cros, hein, cet album.
1: Cet album-là, oui. Hein? Oui. Mais pour moi, il y a tellement d'autres chansons, mais j'aimais bien le fil conducteur qu'il pouvait me fournir, puisque finalement, une fois qu'on a le fil conducteur, on peut tracer toutes les images et de se dire, est-ce que ça colle avec ça, avec cette ligne-là, est-ce qu'on peut s'y retrouver? Et là, à partir de ce moment-là, j'ai pu sortir donc une nouvelle maquette, que j'ai retravaillée encore une dernière fois, et donc ça, c'est la énième maquette que vous avez dans les mains.
0: Oui, parce que le livre, il est encore pas en gestation, mais il est à l'imprimeur.
1: Il est à l'imprimeur. Donc il va sortir à la fin du mois. Il y aura peut-être un petit retard suivant l'imprimeur, mais ça va être la fin du mois, et ça a été un long accouchement, et j'ai eu un peu de mal à le laisser aller aussi, à le laisser partir. 200 photographies, 240 pages, quand il s'agit de reprendre un peu une mise en page ou de reprendre une façon d'articuler les mots, c'est un peu lourd. Après, c'est un gros navire, là.
0: C'est une part de soi aussi, oui, qu'on laisse partir comme ça. Alors, dans un très très bref avant-propos, vous écrivez ceci, je cite, « Ces photographies furent captées, recherchées, provoquées, ou offerte à Binic et Table-sur-Mer dans les 20 années passées. » Alors, de vos propos, je retiens ces quatre mots particulièrement, capter, rechercher, provoquer, offerte. Ils définissent ces mots, à mon sens, et vous me direz si vous en êtes d'accord, ils définissent toute la philosophie de l'image qui a présidé à l'élaboration de ce livre. Et toute votre démarche photographique au cours des deux décennies couvertes dans ce livre. Est-ce que vous souscrivez à cette façon de comprendre votre propos? Et comment cette démarche peut-elle accompagner aussi le regard que l'on va porter sur les photographies de ce livre? Là, je me place du point de vue aussi du lecteur.
1: J'ai essayé de mettre une clé parce que j'ai un ami photographe et néanmoins collègue, hein, comme on dit, qui s'appelle Cuyenne et qui est sur Paimpol. Et en découvrant, quelqu'un qui m'a déjà exposé à Paimpol, qui m'a demandé de venir exposer avec d'autres photographes. Donc je ne peux pas le soupçonner de ne pas aimer ce que je fais, c'est vraiment l'inverse. Et donc il avait vu une des premières maquettes et il m'avait dit « Mais je ne comprends rien à ton livre, je ne comprends rien. » Écoute, ouais, il faut se laisser aller. Voilà, il faut se laisser aller. Alors, il est peut-être très factuel et très documentaire comme photographe. Donc, peut-être que ça l'a un peu heurté, le fait que ça ne se donne pas, le sens n'est pas... Il n'y a pas un début, il n'y a pas une fin, même si il y a un peu une sorte de début et une sorte de fin. Mais c'est aussi comme un recueil poétique, un recueil de poèmes. On commence rarement par le premier poème. Enfin, j'avoue que moi, je ne l'ai quasiment jamais fait. J'ouvre au milieu et puis je regarde ce qui me plaît et j'essaie de me laisser aller aux images. Aux images mentales, là, ce sont des images bien graphiques, mais il y a aussi un jeu de mental avec ces doublets d'images, parce qu'un bouquin, c'est aussi mettre en dialogue des images qui, à moins de les laisser seules dans une page, vont avoir un compagnon de page. Et comment, comme dans un musée ou comme dans une rencontre, comment est-ce qu'on crée des dialogues, comment on rapproche des images pour en faire une troisième image qui est une troisième un peu qui tombe sous le sens. Quand on regarde l'une, on regarde l'autre. Et ben, fatalement, pour moi, on va jouer des deux pour créer une troisième.
0: Voilà, c'est l'imaginaire aussi que l'on stimule.
1: Oui.
0: Voilà. Alors, toujours dans ce même avant-propos, vous m'avez un peu précédé dans la question, mais c'est pas grave. Vous écrivez ceci. L'enfant phare, un mot valise pour partir en voyage. Il s'agit d'enfance, de phare et de musique, de nature et de culture. Tout ceci suit un ordre très précis. Mais un ordre qu'il ne s'agit évidemment pas de suivre à tout prix. Vous êtes libre, libre de cueillir, de vous faire cueillir au détour d'une page. Alors je tenais à lire ces propos parce que là encore, vous invitez effectivement le lecteur au voyage, vous décriviez d'ailleurs ce voyage, et tournant les pages du livre, moi je songeais à ce délicieux petit opuscule de Xavier Demestre, « Voyage autour de ma chambre ». Voilà.
1: Le nom est familier.
0: Voilà. Oui. Il avait été condamné à quelques jours de pénitence par l'armée et puis il s'est retrouvé. Bon, voilà. Et il a écrit ce livre. Voilà. Et voyage autour de ma chambre. Parce que votre périmètre, il est certes plus étendu. C'est Binic, c'est pas une chambre. Mais on ne quitte pas Binic et Table-sur-Mer ou quasiment pas. Il s'agit bien ici et bien sûr d'un voyage, mais d'une autre nature que vous évoquez. Évoqué, plus intérieur, plus spirituel, je crois. Et surtout, comme vous le disiez, je crois que c'est vraiment ouvert à l'imaginaire, parce que vous n'imposez rien.
1: Oui, j'essaie en tout cas de travailler là-dedans, et ça a été un long travail de compagnonnage et de rapprochement entre des images, et des images qui, des fois, n'ont rien à voir entre elles. C'est un peu un choc aussi de moments, un choc de sensations, mais en mettant un peu ces images au travail, en voyant un peu comment elles réagissent. Et il s'agissait vraiment toujours de tomber juste. C'est pour ça que ça a pris beaucoup de temps, c'est pour ça que ça a été repris plusieurs fois, ça se travaille, quoi.
0: Mmh. Alors, sur le mode, vu à la radio, et pour que nos auditrices et nos auditeurs puissent faire jouer leur imaginaire, justement, et peut-être leur désir de découvrir votre ouvrage, je vous lance, Phil Errard, si vous en êtes d'accord, je vous lance un petit défi bien amical. Défi, c'est de vous saisir de deux ou trois photographies de ce livre et de nous les donner à voir en posant cette fois des mots sur ces images. Alors faites-nous rêver, imaginer.
1: Il y a un petit préliminaire à ça quand même. C'est que pendant longtemps, jusqu'à en tout cas mon premier ouvrage photographique, je ne tenais pas à écrire. Sans doute parce qu'à une époque de ma vie, l'écriture ne servait plus à rien ou n'avait pas été capable de me permettre de vivre une aventure, mais de vivre aussi. Et du coup, j'avais sans doute quelque part renoncé à écrire et je faisais parler les images. Et c'est mon premier éditeur sur Brest, les éditions océaniques, Michael, j'oublie son nom. Enfin bref, Michael, qui m'avait dit « Non, il faut que tu puisses dire ce que les images représentent. » J'ai dit « Mais elles ont à se défendre, je n'ai pas à parler pour les défendre. Elles doivent se défendre elles-mêmes, si elles sont capables de résister à l'analyse ou en tout cas à l'appréciation des autres. C'est important quand même qu'elles puissent se défendre elles-mêmes. Moi, je ne veux pas faire de la prose là-dessus. » Bien non, mais c'est important que tu puisses répondre aux questions légitimes des gens qui se disent « Mais c'est quoi ce truc-là ? C'est où ? Est-ce que c'est un tel, vraiment ? Est-ce qu'on voit vraiment un tel ?» Et donc, j'ai admis qu'effectivement, c'était intéressant. Et puis après, il me disait « Tu peux glisser après toute la poétique et accompagner les gens dans ton univers, dans ce que tu y vois, et ainsi introduire les gens à une autre réalité, ou en tout cas une épaisseur de la réalité qu'ils ne verraient pas forcément. Et donc j'ai accédé à cette demande-là. Et donc ce livre, je me suis demandé à moi-même comment j'allais présenter ces photographies. Donc presque toutes sont commentées sur les 200 photographies. Il y en a 195 qui sont commentées, je crois. Donc commentées, en tout cas, de peu de choses, des fois juste un titre, mais je veux bien décrire plus qu'un titre.
0: Alors, j'apporterai de l'eau à votre moulin, parce que effectivement, elles sont commentées, elles sont, moi j'aurais envie de dire plutôt légendées. Voilà, oui. J'aime bien le terme parce que il ouvre à l'imaginaire. Mais en aucune manière, les textes, ou les textes très courts d'ailleurs, qui accompagnent, ou qui présentent, ou qui légendent ces photos, ne sont redondants. D'ailleurs, il n'y a pas de redondance. Vous apportez quelque chose aussi de plus qui ajoute à la poésie de l'image.
1: J'essaie que ça ne soit pas une concurrence, effectivement. Là, sur l'image, par exemple, on va prendre cette image-là, qui est une image très sombre. J'aime bien les images sombres, j'avoue. J'aime bien les images contrastées aussi. J'aime bien les contre-jours aussi. J'aime bien les contre-jours très vivants et très explosifs. Cette photographie est assez explosive, effectivement. Elle s'appelle « La reine des algues ». Alors, c'est une façon aussi de détourner ce phénomène des algues vertes sur nos plages. Et donc là, cette jeune femme qui est juste vêtue de quelques algues a l'air d'exploser les algues. Et c'est un contre-jour et il y a de l'humidité, il y a des algues, il y a tout qui explose sur un fond sombre et en même temps sur quelque chose de très, très rayonnant.
0: Et très dynamique.
1: Très dynamique, oui. C'est une explosion, oui.
0: Voilà. Alors, est-ce que on peut vous demander un autre partage photographique?
1: Un autre partage.
0: Toujours vu à la radio.
1: Vu à la radio. j'aime bien cette idée-là. C'est très culotté. J'aime bien. Alors c'est un couple de couples. Hein. C'est un couple, donc c'est un couple d'images déjà. Donc c'est d'un côté il y a une rue la nuit, c'est qui est ma rue, et il y a un couple qui est un couple d'amis, qui est amis et voisins, qui sont en train de prendre l'air. C'est pendant le festival du folk blues, c'est l'été, il fait beau, et on voit des silhouettes au loin qui s'éloignent dans la rue, et ils ont l'air un peu à la fois fatigués et en même temps heureux d'être là. Et il regarde de l'autre côté la photographie d'homme sur scène. C'est Shake It Like a Caveman qu'ils sont en train de regarder. C'est un one man band, c'est un homme orchestre qui accueille une drôle de scène sur sa scène. Et il y a un homme nu qui est dans les bras d'un autre homme de face, et le tout a l'air complètement improbable et a l'air de complètement sidérer le musicien qui lui était en train de faire son show. Et donc je peux donner le commentaire parce que c'est un peu là aussi la fin du, enfin le la continuité, la réponse du mystère de cette photographie mystérieuse. C'est je dis Shake It Like a Caveman du Binnie Folk Blues Festival 2015. C'est toujours un moment de folie, douce folie qui s'empare de l'assistance devant ce dieu Pan, ce one man band du Tennessee qui aime faire escale en Bretagne. Je raconte l'histoire, donc au premier rang près de moi, un gars me demande si je veux faire une photo. Je lui réponds que c'est très gentil, mais que je n'ai pas attendu, que je ne l'ai pas attendu pour ça. Alors il se dessape et bondit sur scène. Il se fait vite éjecter de la scène, mais trois tentatives plus tard, je capte quelques clichés complices, dont celui-ci, où donc la personne de la sécurité le tient dans ses bras et lui l'enserre. Il est nu comme un ver de dos. Hein. On voit sur le côté droit le musicien qui n'en revient pas, qui regarde, et puis lui, le musicien, qui me dit « Hey Phil, do you got the picture ?»« Yeah, I was sure.
0: » Alors, il y a plusieurs catégories finalement de photos. Il y a des photos comme celles que vous venez de décrire et que j'avais repérées et j'allais en parler, donc ça tombe très bien, qui sont moins dans la création ou suscitent moins l'imaginaire, mais racontent une histoire. Vous avez aussi une certaine approche qui est très... Qui raconte effectivement l'histoire de ce que vous avez observé, vécu.
1: Je crois que j'ai hérité ça de mon grand-père et de mon qui était un conteur d'histoire. C'était un commercial. Hein. Il vendait du matériel dentaire partout en Bretagne, mais c'était un conteur incroyable. Et quand j'ai rencontré Willy Ronis, j'ai trouvé un grand-père aussi, un autre grand-père conteur comme celui-là. Il m'a beaucoup touché, Willy Ronis, dans ses photographies. Et il avait autant à raconter sur ses histoires que ses histoires déjà racontaient comme fantaisie, comme humanité. Et il avait toujours une façon d'enrichir la vie, le propos. On parlait toujours de la même chose, mais on redécouvrait, on avait des à côté qui étaient humains, qui étaient fantastiques. Ou l'ironie, je vous conseille. Mm-hmm. Voilà. C'est vraiment un grand-père fabuleux.
0: Alors, vous avez évoqué cet aspect des choses tout à l'heure, mais je vais y revenir. Toutes les photographies sont datées.
1: Oui.
0: Sont datées avec précision. Il y a l'année, il y a le mois, il y a le jour, pratiquement pour l'ensemble, quelques exceptions. Mais leur répartition dans le livre ne suit absolument pas une chronologie stricte. Et vous avez commencé à aborder cet aspect des choses, oui, comme si non content. Là, on va pousser les choses un petit peu dans le domaine de la philosophie, comme si non content de suspendre le temps en fixant, en saisissant l'instant par l'image, vous entendiez aussi brouiller l'espace-temps d'une certaine manière. Et peut-être pour rester maître de ce temps qui échappe finalement à l'humain. Ça, c'est un des mystères de la photographie aussi. Est-ce que ça n'est pas aussi le côté, on va dire, démiurge de tout créateur, photographe compris, hein, on reste maître de son art, mais aussi de l'essentiel, c'est-à-dire le temps.
1: Oui, il y a sûrement de ça, et puis il y a ce jeu aussi un peu, des fois c'est un peu dérisoire. Enfin, je veux dire, voilà, je donne une date, et puis je mets ce mémorable tel jour, voilà.
0: Il y a de l'ironie un peu.
1: Il y a de l'ironie, oui, bien oui. Et puis il y a ce côté aussi, moi j'aime bien aussi un autre photographe que je cite directement. Et là, je vais le reprendre directement si je retrouve la...
0: Si vous retrouvez la
1: page. Si je retrouve la page, mais elle est au tout début. Et c'est Jean Loussieff, et Jean Loussieff... avait cette voilà, Jean Loussieff, c'était dès le début, hein. C'est un, alors je vais peut-être pas la décrire, hein, mais je vais dire juste « Demain, le temps sera pluvieux ». C'est, c'est un des titres, un de ses albums les plus célèbres. Mmh. Et donc j'en fais une citation aussi photographique, puisque les deux images font aussi référence à un célèbre doublet qu'il a fait dans ce livre « Demain, le temps sera pluvieux ». Lui était très nostalgique, très, très empreint de « Oh là là, c'est passé, oh là là, je me souviens », etc. Mmh. Et moi, j'en ris un peu, voilà.
0: Voilà, là, vous ne versez pas dans la mélancolie.
1: Non, je trouve que c'est un peu... Bon là, faut dépasser ça.
0: Oui. Alors, dans l'ouvrage également, lorsqu'on le feuillette, on se rend compte qu'il y a des photographies en double page. Il y a des photographies également qui sont en page droite, page gauche, oui. Bien sûr. Et là encore, vous avez déjà anticipé un peu sur cette question-là, mais c'est très très bien. À d'autres endroits du livre, en majorité, des photographies sont réparties, donc page gauche, page droite, l'une en noir et blanc, l'autre en couleur. Il y a ces contrastes-là, et l'on perçoit, il me semble, dans cette disposition, comme une volonté de maintenir tout au long des pages une sorte d'équilibre du regard. Où les deux approches, couleur noir et blanc aussi, appellent au dialogue de la pensée, appellent au dialogue de l'émotion également. Est-ce que vous confirmez finalement cette perception des choses ?
1: Oui, oui, et puis c'est un jeu un peu risqué. Je sais que c'est un peu... Je m'y suis souvent risqué sur des commandes institutionnelles ou sur des commandes journalistiques. Maintenant, c'est devenu un peu plus commun, mais à une époque, on m'avait dit, bon, ça se fait pas, quoi. Ça se fait pas, mélanger le noir et blanc et la couleur, ça se fait pas. Et puis, je sais que c'est un jeu risqué, comme on peut trouver un jeu risqué aussi à jouer sur les accords mineurs et puis sur les accords majeurs. Essayer de les mélanger, de les mettre en face à face, je trouve que c'est aussi jouer sur la distance qu'on peut avoir avec une image et puis une proximité. Et jouer ces effets de « je connais la photo, non, je la connais pas ». Tout d'un coup, elle vous échappe. Mm-hmm. Et jouer sur noir et blanc et couleur, ça permet de suffire, ou en tout cas de contenter une certaine sensibilité. Enfin, comment l'expliquer autrement, je ne sais pas. Juste parce que je trouve que ça rend bien. Juste parce que ça me satisfait visuellement, parce que aussi mentalement, il y a une analyse qui doit se faire tout d'un coup, et je force les gens tout d'un coup à regarder les choses différemment. C'est un peu provoquant aussi d'avoir, et même j'ai un peu poussé un peu loin des fois, j'avoue, hein, de faire du noir et blanc et du sépia en même temps, enfin face à face, ça aussi c'est un peu travailler, je travaille les limites, c'est un peu grinçant aussi. Mmh. Ça peut être, en tout cas, j'essaie que ça soit... que ça soit quelque chose qui soit ressenti de façon intéressante, mais ça peut être un peu grinçant, c'est vrai. Mmh.
0: Alors, dans l'ouvrage, vous avez inclus des photographies provenant de cours, d'ateliers, menés avec des scolaires.
1: Oui.
0: Alors, en quoi associer ces jeunes à votre travail professionnel ici, mm-hmm. Vous semble-t-il important ? Je disais tout à l'heure que vous étiez dans la transmission aussi.
1: Oui. Oui. Et puis, c'est une certaine reconnaissance aussi pour l'attention qu'ils m'ont prêtée. Pour faire ces cours et ces interventions, je suis obligé de me mettre en position comme d'un entraîneur qui court devant pour montrer la démarche. Donc je suis obligé de faire des créations pour qu'ils sachent de quoi on parle, de quoi il s'agit en matière de création. Donc je ne peux pas leur demander de créer si je leur montre pas le chemin. Mmh. Donc il s'agissait pour moi, dans ces photographies-là, avec eux, de leur montrer, voilà, avec ça on peut faire ça. Ah oui, d'accord. Et du coup après, ils s'en saisissaient, ou ils rebondissaient là-dessus, pour mettre un niveau d'exigence, en fait, un niveau de création et un niveau de plaisir aussi sur l'intervention, sur l'image. Et donc, je l'ai mélangé aux images parce que c'est aussi la thématique de ce livre, c'est aussi le regard sur l'enfance et le regard que je peux avoir sur l'enfance, sur mon garçon qui grandit, sur les grandes filles que j'ai connues déjà un peu plus âgées, sur les enfants des amis, sur les enfants qui grandissent, et sur une idée de l'enfance, ce que peut être une enfance en Bretagne, voilà, une enfance au bord de mer, et une enfance un peu magique aussi.
0: Mmh. Il y a beaucoup de magie. Il y a cette photographie qui m'est restée dans la rétine, où il y a ce petit bonhomme qu'on voit de dos, qui entre dans un tunnel. C'est le fameux tunnel que l'on connaît, ouais, et qui relie la plage de l'Avant-Port à Binic. Et le commentaire est assez émouvant même, celui que vous avez mis là. Mais alors, mm-hmm, je vous laisse le dire, je vous laisse en parler.
1: Il faudrait presque le lire, parce que c'est un texte d'un poème, en fait, que j'ai découvert. J'ai découvert cet auteur-là dans le film de Wim Wenders qui s'appelle Les ailes du désir.
0: Peter Hanke.
1: Un poème de Peter Hanke qui est fabuleux. Lorsque l'enfant était enfant.
0: Après, voilà. Et vous signifiez quand même une chose, c'est que il va sa voix. C'était pas là où vous aviez l'intention de le faire aller.
1: Ah oui, là c'est la dernière page. Oui, oui, oui, oui. Papa, toi tu vas par là et moi je vais par là. Voilà. Quand on a 20 mois et qu'on sort de son premier bain de la saison, son premier bain tout court, hein, parce qu'à 20 mois. Avant, on ne va pas se baigner tout seul.
0: Mais bien sûr.
1: Et il fait son chemin, et il y a un côté tellement de dos, là, il y a un côté tellement, quelque chose de mythique.
0: Oui, voilà, tout d'un coup. Décidé, ouais. Autonome.
1: Autonome.
0: Ouais. Autonome. Ouais. Oui. Alors, dans cet ouvrage, il est en cours de parution, voilà. On n'a pas évoqué l'histoire éditoriale de ce livre. Je pense que ça vaut le coup, parce que là, vous parliez de voyage tout à l'heure, mais là, c'est un voyage aventureux quand même.
1: Oui. Oui, c'est vrai que c'est un peu aventureux, et puis ça donne pas mal de sueur froide. Mais bon, l'aventure est vécue par ceux qui veulent bien la vivre. C'est-à-dire que j'ai pris des commandes. Les commandes, ça sera une cinquantaine d'ouvrages. Voilà, j'ai essayé d'étendre à plus, mais il n'y a pas eu plus d'écho, beaucoup plus que ça. Mais ceux qui l'attendaient vraiment. Donc je me suis dit, c'est déjà un gros ouvrage de photographie poétique. Par les temps qui courent, je pense que même au niveau national, 50 exemplaires, c'est déjà bien. Il faut savoir rester modeste et puis continuer. Pour moi, c'est une façon de clôturer un peu l'enfance. Et 20 ans à Binic, et puis après on passe à d'autres histoires, d'autres aventures. Donc là, il y aura quelques exemplaires qui seront encore à saisir, mm-hmm, mais globalement, les choses sont déjà actées.
0: Alors, on approche tout doucement de la fin de cette émission, mais avant de nous quitter, on a encore un peu de temps, Philippe Erard, peut-être pouvez-vous très, très brièvement présenter votre galerie. On en a parlé dans la présentation, elle est située à Binic, 26 rue Joffre.
1: Oui, la rue des cadeaux.
0: Voilà, la rue des cadeaux, et ben, vous me coupez l'herbe sous le pied, j'allais dire, qu'est-ce que vous offrez dans cette... Alors, on va y trouver quoi dans cette galerie? Qu'est-ce qu'on, quand on y rentre? Et puis, qu'est-ce qu'on va pouvoir y faire? Parce que vous êtes photographe, néanmoins.
1: Oui, oui, oui, oui. Alors, je continue toujours à valoriser les 40 années de photographie. On peut y trouver des photos de Miles Davis, par exemple, dont on fête la centenaire de la naissance. Donc, j'avais quelques images prises en 84 qui, pour moi, m'ont un peu indiqué le chemin et m'ont fait dire que je pourrais peut-être faire quelque chose en photographie, parce que celles-là, je les aimais et je les aime toujours. Mmh. Donc, on peut acheter des beaux tirages de photographies comme ça, de ces plus de 40 ans de photographie. On peut aussi, nouvelle exploration en cours depuis 2 ans, se faire tirer le portrait de l'iris, parce que c'est les yeux m'ont fasciné. C'est une image. Alors, on me dit c'est beaucoup à la mode. Je dis, ben, moi, j'ai connu ça quand j'avais 16 ans, 17 ans. Un photographe avait fait ça pour le magazine Géo et j'avais trouvé ça génial. Je me dis, un jour, j'essaierai d'explorer aussi cet aspect-là. Mmh. Et puis, on peut aussi demander des portraits avec des thématiques, puisque là, c'est des projets que je lance sur différentes thématiques. J'expose aussi avec... régulièrement avec des sculpteurs. Je demande aux sculpteurs et à des sculptrices de venir converser avec moi. Donc là, j'ai déjà fait 3 expos comme ça. Il y en a 3 autres qui sont en préparation de sculpteurs et sculptrices avec des images pour faire rebondir. Je l'avais déjà fait avec sur le thème des sirènes avec comment s'appelle-t-elle déjà ? Avec...
0: Elle ne vous en voudra
1: Christine
0: pas.
1: Luron. Christine Le Luron. Et donc, là, j'aime bien, dans la galerie, proposer des choses comme ça qui mettent aussi du volume dans les images qui, autrement, sont assez plates, autrement.
0: Physiquement plates, mais, bah oui. Mais je vous rassure, elles ne le sont pas du tout du point de vue émotionnel. C'est gentil, hein, c'est pas gentil. du tout. Alors, on a parlé beaucoup on a parlé de photographie, bien sûr. On a parlé des textes qui légendent vos photos. À quand un recueil de poèmes, un recueil de poésie? Vous en écrivez?
1: Mais c'est marrant que vous disiez ça parce que j'y pense depuis un petit moment et je sais que ce seront des poèmes de jeunesse, voilà. Des poèmes de jeunesse et avec des images. Avec des images qui aussi me parlent depuis longtemps, voilà.
0: Donc je me trompe pas, vous
1: non.
0: en avez,
1: oui.
0: vous ah, en avez.
1: Oui.
0: Et donc vous prévoyez simplement le texte ou vous avez quand même dans l'idée d'associer la photo, bien sûr.
1: Oui, ça sera avec des photos.
0: Avec des photos. Alors, il nous reste juste une toute petite minute. Voilà, ça passe très très vite. On peut. Vous êtes ouvert quand votre
1: tous les jours, sauf le lundi.
0: Voilà. Alors la saison s'annonce. Vous allez être ouvert un peu plus.
1: Oui, voilà. Tous les jours. Du mardi au dimanche.
0: Voilà.
1: Ouais. Voilà. Et de l'après-midi. Les matins sont plutôt réservés au travail sur les images plutôt qu'à l'accueil du public et des clients.
0: Et vous avez un site également que l'on peut consulter alors.
1: Filerare.com.
0: On va y trouver quoi sur ce site?
1: Alors toutes les archives et les projets, les différentes thématiques qui sont assez larges.
0: Mmh. Page blanche se termine. Vous n'allez pas me croire. Nous parlions, Phil Erard, de votre tout nouveau et splendide livre « L'enfant phare ». Merci infiniment d'être
1: venu
0: jusqu'à nos micros de Bretagne 5. Merci à vous. Merci bien sûr à notre ami Frédéric Guyon, à la réalisation et à la mise en onde de cette page blanche. Je vous retrouve, quant à moi, la semaine prochaine, en compagnie du romancier Jean-Michel Le Boulanger. Passez une très très belle semaine et d'ici là, selon la formule consacrée désormais, portez-vous bien !

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1: Bonsoir à tous. À la une, la chaleur, bien sûr. Demain, ce ne seront plus 35, mais 49 départements placés en vigilance rouge pour canicule. Météo France en met 40 autres en orange. Toute la France sera sous vigilance. Même l'Hérault et la Lozère qui étaient épargnés jusqu'ici. Au total, 140 records mensuels de température ont été battus ce dimanche. 41,5 degrés à Banca dans les Pyrénées-Atlantiques. 40 en Haute-Loire dans les Deux-Sèvres ou encore en Corrèze. Les festivités sur le point de démarrer pour la fête de la musique partout en France. Un 21 juin, pas comme les autres, puisque le gouvernement a décidé d'interdire hier la consommation d'alcool dans tous les départements en vigilance rouge canicule. 4800 policiers et gendarmes sont mobilisés à Paris et près de 2500 pompiers ainsi que des moyens nautiques pour éviter les noyades. Demain, les rapports des inspections générales de la gendarmerie et de la justice sur l'affaire Liana seront rendus publics, mais certaines conclusions auraient fuité, selon l'AFP. Le rapport parlerait de dysfonctionnements et d'erreurs individuelles quant au traitement d'une plainte pour viol déposée en 2025 contre Jérôme Barella, le principal suspect dans la mort de la jeune fille de 11 ans. La publicité de ses conclusions est très attendue. En Suisse, les négociations entre les États-Unis et l'Iran, 4 jours après la signature d'un protocole d'accord, mais le non-respect du cessez-le-feu par Israël qui bombarde le sud du Liban crée des tensions. L'Iran

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3: Bonsoir à tous. À la une, la chaleur, bien sûr. Demain, ce ne seront plus 35, mais 49 départements placés en vigilance rouge pour canicule. Météo France en met 40 autres en orange. Toute la France sera sous vigilance. Même l'Hérault et la Lozère, qui étaient épargnés jusqu'ici. Au total, 140 records mensuels de température ont été battus ce dimanche. 41,5 degrés à Banca dans les Pyrénées-Atlantiques. 40 en Haute-Loire dans les Deux-Sèvres ou encore en Corrèze. Les festivités sur le point de démarrer pour la fête de la musique partout en France. Un 21 juin, pas comme les autres, puisque le gouvernement a décidé d'interdire hier la consommation d'alcool dans tous les départements en vigilance rouge canicule. 4800 policiers et gendarmes sont mobilisés à Paris et près de 2500 pompiers ainsi que des moyens nautiques pour éviter les noyades. Demain, les rapports des inspections générales de la gendarmerie et de la justice sur l'affaire Liana seront rendus publics, mais certaines conclusions auraient fuité, selon l'AFP. Le rapport parlerait de dysfonctionnements et d'erreurs individuelles quant au traitement d'une plainte pour viol déposée en 2025 contre Jérôme Barella, le principal suspect dans la mort de la jeune fille de 11 ans. La publicité de ces conclusions est très attendue. En Suisse, les négociations entre les États-Unis et l'Iran, 4 jours après la signature d'un protocole d'accord, mais le non-respect du cessez-le-feu par Israël qui bombarde le sud du Liban crée des tensions. L'Iran menaçait hier de fermer de nouveau le détroit d'Ormuz. Benjamin Netanyahou, lui, confirme qu'il restera au Liban aussi longtemps que nécessaire. Les pourparlers devraient durer plusieurs jours, selon le vice-président américain. Et puis la Coupe du Monde, à suivre ce soir, Belgique-Iran à 21h et puis Uruguay-Cap-Vert à minuit. Pour les plus motivés, Nouvelle-Zélande-Égypte à 3h cette nuit. Côté français, Didier Deschamps participera à une conférence de presse dans la soirée en préparation du deuxième match des Bleus qui se jouera demain contre l'Irak. Bon début de soirée à tous.
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0: je suis un grand admirateur de Gérard Depardieu. 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